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0: Il est 6h.
1: Bonjour, du nouveau dans l'affaire de la disparition de Layana. Un corps porteur de vêtements similaires à ceux que la collégienne portait au moment de sa disparition a été retrouvé ce jeudi sur un site agricole où le suspect Jérôme Barella avait déjà travaillé par le passé. Il s'agit probablement de celui de la jeune fille, mais une autopsie doit encore le confirmer. Parallèlement, le Premier ministre Sébastien Lecornu doit réunir aujourd'hui les ministres de l'Intérieur.

D'ailleurs, et de la justice, Gérald Darmanin et Laurent Nunez, alors que des dysfonctionnements sont pointés du doigt concernant le suivi judiciaire de l'homme de 41 ans visé par d'autres plaintes. 3 morts en un peu plus d'un mois et un 4e hier en pleine rue au milieu des passants à Nantes où la guerre du narcotrafic fait rage. En l'espace de seulement 6 semaines, la cité des Ducs de Bretagne est devenue le théâtre d'une série de fusillades mortelles. Les différents clans s'affrontent pour mettre la main sur les points de deal de la ville. Les 5 dernières représentations à Paris de la pièce deuxième partie ont été annulées. Le théâtre Édouard VII a annoncé ce jeudi cette décision prise en accord avec les comédiens. La pièce mettait en scène Patrick Bruel, visé par plusieurs plaintes pour viol et agression sexuelle. Ces annulations font suite à la déprogrammation totale de sa tournée canadienne et de ses autres dates européennes prévues jusqu'à l'automne. La liste des victimes s'allonge. Un adolescent de 14 ans a été gravement blessé à la tête par un tir de LBD samedi soir à Fontenay-sous-Bois lors des célébrations de la victoire du PSG. Son pronostic vital n'est plus engagé, mais il conservera des séquelles permanentes. Le parquet de Créteil a confirmé hier la saisie de l'IGPN, la police des polices, pour éclaircir les faits. Nouvelle frappe en territoire contrôlé par la Russie. 4 personnes ont été tuées par des frappes ukrainiennes en Crimée. Une offensive qui survient après l'opération de Saint-Pétersbourg contre des sites militaires et énergétiques. Le chef de la diplomatie américaine, Marco Rubio, met en garde contre un sérieux risque d'escalade. En tennis et à Roland-Garros, la polonaise Maja Szwalińska s'est qualifiée pour sa première finale en Grand Chelem en remportant sa demi-finale face à la Russe Diana Schneiderm. Et puis en football, on espère mieux pour la suite puisque l'équipe de France a été battue 1-2 hier soir par la Côte d'Ivoire pour son tout premier match de préparation à la Coupe du Monde 2026.

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1: Bonjour, du nouveau dans l'affaire de la disparition de Layana. Un corps porteur de vêtements similaires à ceux que la collégienne portait au moment de sa disparition a été retrouvé ce jeudi sur un site agricole où le suspect Jérôme Barella avait déjà travaillé par le passé. Il s'agit probablement de celui de la jeune fille, mais une autopsie doit encore le confirmer. Parallèlement, le Premier ministre Sébastien Lecornu doit réunir aujourd'hui les ministres de l'Intérieur et de la Justice, Gérald Darmanin et Laurent Nunez, alors que des dysfonctionnements sont pointés du doigt concernant le suivi judiciaire de l'homme de 41 ans visé par d'autres plaintes. Trois morts en un peu plus d'un mois et un quatrième hier en pleine rue au milieu des passants à Nantes où la guerre du narcotrafic fait rage. En l'espace de seulement 6 semaines, la cité des Ducs de Bretagne est devenue le théâtre d'une série de fusillades mortelles. Les différents clans s'affrontent pour mettre la main sur les points de deal de la ville. Les 5 dernières représentations à Paris de la pièce deuxième partie ont été annulées. Le théâtre Édouard VII a annoncé ce jeudi cette décision prise en accord avec les comédiens. La pièce mettait en scène Patrick Bruel visé par plusieurs plaintes pour viol et agression sexuelle. Ces annulations font suite à la déprogrammation totale de sa tournée canadienne et de ses autres dates européennes prévues jusqu'à l'automne. La liste des victimes s'allonge. Un adolescent de 14 ans a été gravement blessé à la tête par un tir de LBD samedi soir à Fontenay-sous-Bois lors des célébrations de la victoire du PSG. Son pronostic vital n'est plus engagé, mais il conservera des séquelles permanentes. Le parquet de Créteil a confirmé hier la saisie de l'IGPN, la police des polices, pour éclaircir les faits. Nouvelle frappe en territoire contrôlé par la Russie. 4 personnes ont été tuées par des frappes ukrainiennes en Crimée. Une offensive qui survient après l'opération de Saint-Pétersbourg contre des sites militaires et énergétiques. Le chef de la diplomatie américaine Marco Rubio met en garde contre un sérieux risque d'escalade. En tennis à Roland-Garros, la polonaise Maja Szwalińska s'est qualifiée pour sa première finale en Grand Chelem en remportant sa demi-finale face à la Russe Diana Schneider. Et puis en football, on espère mieux pour la suite puisque l'équipe de France a été battue 1-2 hier soir par la Côte d'Ivoire pour son tout premier match de préparation à la Coupe du Monde 2026. 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

0: Il est 7h.
1: Bonjour, du nouveau dans l'affaire de la disparition de Layana, un corps porteur de vêtements similaires à ceux que la collégienne portait au moment de sa disparition a été retrouvé ce jeudi sur un site agricole où le suspect Jérôme Barella avait déjà travaillé par le passé. Il s'agit probablement de celui de la jeune fille, mais une autopsie doit encore le confirmer. Parallèlement, le Premier ministre Sébastien Lecornu doit réunir aujourd'hui les ministres de l'Intérieur et de la Justice, Gérald Darmanin et Laurent Nunez, alors que des dysfonctionnements sont pointés du doigt concernant le suivi judiciaire de l'homme de 41 ans visé par d'autres plaintes. Trois morts en un peu plus d'un mois et un quatrième hier en pleine rue au milieu des passants à Nantes où la guerre du narcotrafic fait rage. En l'espace de seulement 6 semaines, la cité des Ducs de Bretagne est devenue le théâtre d'une série de fusillades mortelles. Les différents clans s'affrontent pour mettre la main sur les points de deal de la ville. Les 5 dernières représentations à Paris de la pièce deuxième partie ont été annulées. Le théâtre Édouard VII a annoncé ce jeudi cette décision prise en accord avec les comédiens. La pièce mettait en scène Patrick

0: Noël, visé par plusieurs plaintes pour viol et agression sexuelle. Ces annulations font suite à la déprogrammation totale de sa tournée canadienne et de ses autres dates européennes prévues jusqu'à l'automne. La liste des victimes s'allonge. Un adolescent de 14 ans a été gravement blessé à la tête par un tir de LBD samedi soir à Fontenay-sous-Bois lors des célébrations de la victoire du PSG. Son pronostic vital n'est plus engagé, mais il conservera des séquelles permanentes. Le parquet de Créteil a confirmé hier la saisie de l'IGPN, la police des polices, pour éclaircir les faits. Nouvelle frappe en territoire contrôlé par la Russie. 4 personnes ont été tuées par des frappes ukrainiennes en Crimée. Une offensive qui survient après l'opération de Saint-Pétersbourg contre des sites militaires et énergétiques. Le chef de la diplomatie américaine, Marco Rubio, met en garde contre un sérieux risque d'escalade. En tennis, à Roland-Garros, la polonaise Maja Szwalińska s'est qualifiée pour sa première finale en Grand Chelem en remportant sa demi-finale face à la Russe Diana Schneider. Et puis en football, on espère mieux pour la suite puisque l'équipe de France a été battue 1-2 hier soir par la Côte d'Ivoire pour son tout premier match de préparation à la Coupe du Monde 2026.
1: Vu toujours des soirées parisiennes.

0: Vincent sur RCM.
1: Bonjour à toutes, bonjour à tous, bon réveil sur RCM pour cette dernière matinale de la semaine. Peut-être, oh là, je m'étouffe déjà. Peut-être la dernière journée pour vous avant le week-end, hein, c'est possible. Hein. Bon, bien sûr, on pense à ceux qui travaillent, il y en a. Et fort heureusement d'ailleurs, parce qu'on en a parfois besoin. Au programme de cette première heure, à 7h20, on fera bien sûr un point sur l'horoscope, 7h30, l'actualité sportive, 7h40, l'éphéméride du jour, et puis un petit point quand même sur la météo, hein, parce que ça vous intéresse. Alors, si vous avez la chance de voir un peu de soleil ce matin, bon, dites-vous que ça va peut-être pas durer. Hein, la grisaille et la pluie est attendue pour cet après-midi. Relativement présente quand même, notamment sur le massif vosgien, sous des températures qui sont quand même très automnales, je trouve, hein, moi pour ma part. De 11 à 12 degrés pour ce matin, on n'attend pas plus de 19 degrés pour cet après-midi. Quant au week-end, le week-end, il est un peu moins moche que ce que nous avait annoncé Météo France en début de semaine, mais il est quand même pas terrible, terrible. Je dois vous l'avouer, demain samedi, on aura un petit peu la même journée qu'aujourd'hui, avec certes des éclaircies, mais encore beaucoup de nuages, peut-être de la pluie, surtout en soirée, des rafales de vent de 40 à 45 km/h et des températures qui resteront quand même très fraîches, hein, de 13 à 14 degrés pour le matin jusqu'à 22 pour l'après-midi. On nous avait un petit peu habitué à mieux, hein, souvenez-vous du week-end dernier. Bref, faut faire avec. Pour le reste du week-end, dimanche, ça devrait s'améliorer avec des éclaircies beaucoup plus nombreuses et des températures qui devraient normalement revenir un petit peu plus chaudes, notamment donc dimanche de 13 à 14 degrés pour l'ensemble du secteur et on attend jusqu'à 24 degrés pour l'après-midi. On regarde lundi ? Non. Vous savez quoi ? J'ai pas envie de vous gâcher le week-end. Lundi, je vous dis juste que prévoyez une doudoune peut-être, ou je sais pas, un passe-montagne ou quelque chose comme ça. Bon, non, je plaisante. Les températures seront relativement les mêmes que pour le week-end. Par contre, on attend encore de la pluie et des orages. Le beau temps, lui, ne devrait revenir normalement et s'installer un peu plus définitivement pour jeudi, quoique, voilà, n'en attendez pas trop non plus. Si jeudi, vous avez l'occasion d'en profiter, profitez-en. Vous savez, dans notre région, on ne sait jamais. Côté musique, tout de suite, on retrouve Superbus, Claudio Capeo et c'est Florida qui arrive sur RCM. Très bon réveil.

0: 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Aretha Franklin, ah bah on fait le grand écart hein, sur RCM en termes de programmation musicale. Vous le savez, vous voulez entendre de tout, bah vous entendrez tout sur RCM. Il est 7h20.
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0: Et aujourd'hui les béliers, vous pourriez attirer à vous une personne aimante et apaisante. Ouvrez l'œil. Taureau, cette journée vous permettra de faire le point de façon intelligente sur vos acquis pour les faire fructifier. Les Gémeaux, aujourd'hui, vous ne perdrez pas de temps avec à peu près. Votre efficacité est au rendez-vous. Cancer, il serait dommage d'abîmer une amitié ou une relation gratifiante. Gardez votre sang-froid et mesure en tout. Les Lions, aujourd'hui, si vous avez un problème, vous n'avez pas d'autre choix que d'être patient et d'attendre que l'orage passe. Vierge, redoublez d'efforts. Votre vie sentimentale se voit boostée aujourd'hui par des émotions d'une très grande sensualité. Les balances, le confort est au centre des préoccupations. Cette journée est plus calme, plus gourmande et surtout plus sensuelle. Les coquins. Scorpion, des discussions importantes au sujet de votre relation vous dynamisent. À deux, vous trouvez des solutions. Sagittaire, une gestion précise et efficace vous protège des mauvaises surprises financières. Les Capricornes, vous alternez entre des humeurs fluctuantes. Vous devez quitter votre petit nuage pour affronter la réalité et cela promet un peu de nervosité aujourd'hui. Verseau, vous avez mis l'occasion de vous faire positivement remarquer, voire pour les plus adroits, la possibilité de vous rendre indispensable. C'est rare ça. Hein. Et enfin les Poissons, le climat est dynamique. Ne boudez pas face à la multiplication des sollicitations en tout genre qui vous parviennent aujourd'hui. Profitez-en, ça n'arrive pas tous les jours.
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0: Zazie, je suis un homme, il est 7h30. On fait tout de suite un point sur l'actualité sportive.
1: Bonjour à toutes et à tous, on débute avec du football et la contre-performance des Bleus. À 10 jours de l'entrée dans la Coupe du Monde, les hommes de Didier Deschamps se sont inclinés 2 buts à 1 à Nantes hier soir lors du match de préparation face à la Côte d'Ivoire. Cherki avait pourtant ouvert la marque pour les Bleus juste avant la mi-temps, mais le frère de Désiré Doué, Guélé Doué, a égalisé avant le but de Diallo en toute fin de match pour les Ivoiriens. Cela faisait 16 ans que les Bleus n'avaient plus perdu en match de préparation à une compétition majeure. La dernière défaite avant un tournoi avait eu lieu le 4 juin 2010 face à la Chine. Prochain match dès lundi soir à Lille contre l'Irlande du Nord. Et notez la belle performance de l'Irak, futur adversaire des Bleus en phase de groupe. Les Irakiens sont allés décrocher le nul un partout face à l'Espagne hier soir à La Corogne. Les chaises musicales ont débuté sur les bancs de Ligue 1. Christophe Pélissier a officiellement quitté la JOCR malgré son maintien en Ligue 1 cette saison. C'est l'ancien Rémois et Lensois Will Steele qui va le remplacer. Et puis Stéphane Gilly, ancien entraîneur du Paris FC, arrive à Angers pour remplacer Alexandre Dujeu qui a annoncé son départ en début de semaine. Angers, où a débarqué aussi l'ancien gardien lyonnais et nantais Anthony Lopez. Le joueur de 35 ans doit s'engager 2 ans. Et puis en Angleterre, Andoni Iraola débarque sur le banc de Liverpool. Le Basque était sur le banc de Bournemouth jusqu'à présent. En tennis, on connaît l'affiche de la finale féminine de Roland-Garros. La Polonaise Maja Szwalińska affrontera Mira Andreeva demain en finale porte d'Auteuil. Szwalińska, issue des qualifications, a éliminé la numéro 25 mondiale Diana Schneider hier après-midi. Ce vendredi, place au demi-homme entre Alexander Zverev et Jakub Mensik à partir de 14h30. Et puis le match 100% italien entre Arnaldi et Coboli dès 19h. Enfin en basket, la Betclic Elite d'abord avec le Paris Basket qui a égalisé dans la série de demi-finale face à Cholet, victoire parisienne 100-77 hier soir. Et puis en NBA, le match 2 de la finale entre les Spurs de Victor Wembanyama et les New York Knicks aura lieu la nuit prochaine, 1-0 pour les Knicks. Pour l'instant, voilà, c'est la fin de ce flash. Très belle journée de sport à toutes et à tous.
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0: C'était Florent Pagny à l'instant sur RCM. Si tu veux m'essayer, il est 7h40.
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0: Et aujourd'hui, en ce 5 juin, nous fêtons les Igor. Alors moi, je peux pas m'empêcher de penser à Igor de Sgor pour ceux qui ont vu Bryce de Nice hein, à l'époque. Voilà, bon, désolé, la référence est pas terrible, mais elle vaut ce qu'elle vaut. Elle fête ses 42 ans, tiens, aujourd'hui. Cécilia Cara, en 99, alors qu'elle participe à Graines de Star sur M6. Laurent Boyer la contacte pour qu'elle passe l'audition de la comédie musicale Roméo et Juliette. Et elle est retenue à l'époque pour le rôle de Juliette. Souvenez-vous, c'était ça. À ceux qui n'ont pas entendu celle-là à l'époque, c'est qu'ils n'avaient pas d'oreille. Hein. Autre anniversaire aujourd'hui, les 55 ans de Mark Wahlberg. Il a d'abord gagné en notoriété dans les années 90 en tant que leader du groupe de hip-hop Marky Mark and the Funky Bunch. Ça, personne ne s'en souvient forcément. Avant de se tourner vers une carrière d'acteur à succès avec des films tels que Boogie Night, The Departed, The Fighter. C'est avec le blockbuster de science-fiction Transformers qu'il reste au sommet du box-office. Et on le retrouve plus récemment dans le film The Union aux côtés de Halle Berry, sorti en 2024 sur Netflix. On le retrouve également sur Prime dans la comédie Balls Up. Pour ceux qui ne l'ont pas vu, allez voir. Bon, c'est sympa, hein, c'est pas du cinéma d'auteur, hein, c'est sûr, mais c'est très sympa. 77 ans pour Guy Carlier, sportif. Il joue au football dans le club d'Aubervilliers à l'époque. À la fin des années 80, alors qu'il traverse une période de chômage, il commence à envoyer ses textes pour se faire connaître et est repéré par un producteur. Ce dernier lui commande une chanson pour une jeune chanteuse de l'époque, Mélodie. Guy Carlier s'attelle alors au texte de « Il n'y a pas que les grands qui rêvent » qui devient un tube et se hisse en tête des classements. Ça, c'était durant l'été 1989. On était encore en culotte courte. Souvenez-vous de ça pour ceux qui étaient nés. C'est Guy Carlier qui a écrit ça. Et oui, et oui. En 2004, il fait ses premiers pas sur le petit écran aux côtés de Marc-Olivier Fogiel dans l'émission On ne peut pas plaire à tout le monde sur France 3. En septembre 2016, il faisait partie des chroniqueurs de l'émission d'Alessandra Sublet, La Cour des Grands sur Europe 1. On le retrouvait en 2023 sur le plateau de C'est à vous sur France 5. Enfin, lui, il fête ses 55 ans côté musique. DJ Abdel, de son vrai nom Abdel Lamrik, disjockey marocain de hip-hop, de R&B et de funk. Il est remarqué notamment par sa participation à l'émission télévisée Nulle part ailleurs. Il crée ensuite en collaboration avec Cut Killer, la société Double H, qui produira notamment les albums du 113. Il s'occupe également de la bande originale de la série H et de La vérité si je mens 2 et des spectacles de Jamel Debbouze et de Gad Elmaleh. Il collabore également avec plusieurs radios où il officie en tant que DJ avec sa propre émission, notamment sur Fun Radio, l'émission quotidienne Groove Station de 18h à 20h et également sur Énergie. On se souvient également de ses albums à l'ancienne, volume 1 et 2. En 2011, c'est l'année de DJ Abdel, puisqu'il signe C'est My Life avec Soprano, hit qui lui vaudra d'ailleurs une nomination au Energy Music Awards 2012 et qui vient clôturer très tranquillement cet éphéméride de ce vendredi 5 juin.
2: 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Je suis devant la gare Saint-Charles. Bon, je t'attends, hein. Dès que tu arrives, tu m'envoies un texto. Je te récupère direct.

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0: Il est 8h.
1: Bonjour, du nouveau dans l'affaire de la disparition de Layana, un corps porteur de vêtements similaires à ceux que la collégienne portait au moment de sa disparition a été retrouvé ce jeudi sur un site agricole où le suspect Jérôme Barella avait déjà travaillé par le passé. Il s'agit probablement de celui de la jeune fille, mais une autopsie doit encore le confirmer. Parallèlement, le Premier ministre Sébastien Lecornu doit réunir aujourd'hui les ministres de l'Intérieur et de la Justice, Gérald Darmanin et Laurent Nunez, alors que des dysfonctionnements sont pointés du doigt concernant le suivi judiciaire de l'homme de 41 ans visé par d'autres plaintes. Trois morts en un peu plus d'un mois et un quatrième hier en pleine rue au milieu des passants à Nantes où la guerre du narcotrafic fait rage. En l'espace de seulement 6 semaines, la cité des Ducs de Bretagne est devenue le théâtre d'une série de fusillades mortelles. Les différents clans s'affrontent pour mettre la main sur les points de deal de la ville. Les 5 dernières représentations à Paris de la pièce deuxième partie ont été annulées. Le théâtre Édouard VII a annoncé ce jeudi cette décision prise en accord avec les comédiens. La pièce mettait en scène Patrick Bruel visé par plusieurs plaintes pour viol et agression sexuelle. Ces annulations font suite à la déprogrammation totale de sa tournée canadienne et de ses autres dates européennes prévues jusqu'à l'automne. La liste des victimes s'allonge. Un adolescent de 14 ans a été gravement blessé à la tête par un tir de LBD samedi soir à Fontenay-sous-Bois lors des célébrations de la victoire du PSG. Son pronostic vital n'est plus engagé, mais il conservera des séquelles permanentes. Le parquet de Créteil a confirmé hier la saisie de l'IGPN, la police des polices, pour éclaircir les faits. Nouvelle frappe en territoire contrôlé par la Russie. 4 personnes ont été tuées par des frappes ukrainiennes.

Crimée. Une offensive qui survient après l'opération de Saint-Pétersbourg contre des sites militaires et énergétiques. Le chef de la diplomatie américaine, Marco Rubio, met en garde contre un sérieux risque d'escalade. En tennis et à Roland-Garros, la polonaise Malja Szwajnska s'est qualifiée pour sa première finale en Grand Chelem en remportant sa demi-finale face à la Russe Diana Schneiderm. Et puis en football, on espère mieux pour la suite puisque l'équipe de France a été battue 1-2 hier soir par la Côte d'Ivoire pour son tout premier match de préparation à la Coupe du Monde 2026.

0: Bruno Mars, Treasure sur RCM.
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0: Il est 8h05.

Bon réveil si vous vous levez, qui sait, peut-être c'est possible. Et oui, c'est possible, tout le monde ne se lève pas à 6h du matin. Bah non, ni même à 5, ni même à 4. Il y en a qui se lèvent pas du tout des fois même. J'espère que tout va bien de l'autre côté du poste vendredi 5 juin, votre de la dernière de la semaine pour certains. Et puis bien sûr, deuxième partie de votre matinale debout là-dedans, avec des rendez-vous à 9h, à 8h20, pardon, 8h20. On fera un point tourisme, enfin n'importe quoi, mais à 8h20, on fera un point sur l'horoscope, voyons. Mais c'est n'importe quoi. Il est temps que le week-end arrive, hein, vous voyez, je ne vous mens pas. 8h30, l'actualité locale, 8h40, le retour de l'éphéméride. Et comme chaque vendredi, en compagnie de Vincent, à 8h50, le top 3, on partira dans une année. Laquelle, eh bien, vous le découvrirez en restant avec nous. Ce sera à 8h50. La musique d'ici là. Amir, Juliette Emerose, Onde Sensuelle arrive. Et nous, on se retrouve juste après en compagnie de Vincent. Tout va bien. J'allais boire un café, je crois. Je ne suis pas très bien réveillé encore une fois.

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0: est là. Hein? Ah, c'est pas le bon, bah c'est pas grave. Bah t'as qu'à changer de place. Ça te fera faire
1: là,
0: du sport.
1: Mais là, que t'es de... ah, ne t'attendais pas, tu vois.
0: Eh non, c'est pas grave.
1: Il avait fait exprès.
0: Un petit peu, peut-être, qui sait. Comment on va bien
1: Ah ouais, ça va.
0: Ouais, ça va. Bah, bon, oui. Bah, c'est très bien. Bah tiens, il est 8h20.
1: Ah, enfin.
0: T'as envie de causer Eh bah, oui. Cause.
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1: Ah, je vous ai pas raconté ce qui m'est arrivé ce matin. Alors, les béliers, vous pourriez attirer à vous une personne aimante et apaisante, telle un aimant. Ouvrez l'œil. Et le bon.
0: Ah ben bah, je suis pas bélier, c'est pourquoi j'ouvre l'œil. Fermé. N'essaye ah bah non, pas. Mais si je les ferme, je vois plus rien. Cette journée, les taureaux, vous permettra de faire le point de façon intelligente sur vos acquis. De façon intelligente.
1: Ah oui, mais t'es pas taureau, c'est bon.
0: Tout ça pour les faire fructifier. Bon, on espère que la journée sera bonne, quoi.
1: Bah oui. Hein? Les gémeaux, vous ne perdrez pas de temps avec les à peu près. Votre efficacité est au rendez-vous.
0: Les cancers, il serait dommage d'abîmer une amitié ou une relation gratifiante.
1: Ah oui.
0: Je ne sais pas ce qu'on entend par relation gratifiante.
1: Ça gratte.
0: C'est quand même. Non, mais c'est bon, je ne sais pas. Ah, oh, toi, t'es bien connu, tiens, je vais être copain avec toi.
1: Une relation qui te fait du bien,
0: oui,
1: qui te porte vers le haut.
0: Bah, bref, gardez votre sang-froid et votre mesure en tout.
1: En tout. Les lions, si vous avez un problème, bah tant pis. Vous n'avez pas d'autre choix hein, que d'être patient et d'attendre. Attendez, on fait le dos rond, c'est ça,
0: oui.
1: Que l'orage passe.
0: Les vierges, redoublez d'efforts. Votre vie sentimentale se voit boostée aujourd'hui par des émotions d'une grande sensualité.
1: Ah bah, c'est bien ça. Les balances, le confort est au centre des préoccupations. Cette journée est plus calme, plus gourmande et elle aussi plus sensuelle. Hein. Il y a de la sensualité dans cet horoscope.
0: Ah, les vierges et les balances, s'ils se croisent, ça va être chaud de night. Quoi. Ne mettez pas de culotte. Hein. Les scorpions, des discussions importantes au sujet de votre relation vous dynamisent. À deux, vous trouvez des solutions. Voilà.
1: C'est mieux. Peut-être même à trois. Hein. Allez voir. Donc, ça peut surtout apporter des problèmes.
0: C'est pas mon truc, moi. Alors, tu vois... À 3, déjà à 2, c'est des fois difficile. Alors
1: non,
0: à 3, je serais épuisé.
1: À 3, on trouve une solution. 1, 2, 3. Et hop, on a une solution.
0: Ouais, c'est ça.
1: Mais bien sûr, t'as l'esprit vicieux, toi.
0: Oui, c'est sûr.
1: Les Sagittaires, une gestion précise et efficace vous protège des mauvaises surprises financières. Ça, c'est bien.
0: Oui.
1: C'est mieux.
0: Oui. Capricorne, vous alternez entre des humeurs fluctuantes. Bon, on est un peu bipolaire aujourd'hui, les Capricornes. Vous devez quitter votre petit nuage pour affronter la réalité et cela promet un peu de nervosité.
1: Bon, on arrive au bout de l'horoscope, attention.
0: Ouais, il est temps.
1: Les Verseaux, vous avez 1000 occasions de vous faire positivement remarquer, voire, pour les plus adroits, la possibilité de vous rendre indispensable.
0: Oh là là, mais arrête avec tes 1000 occasions. Je prends ça déjà dans les oreilles, mon cœur ne supporte pas. Oh là là. Et les poissons, allez. Le climat est dynamique.
1: Ah.
0: Ouais, c'est normal, c'est la fraie en ce moment. Ne boudez pas face à la multiplication des sollicitations en tout genre qui vous parviennent, les poissons.
1: Vous assurez, vous assumez tout.
0: Bah oui, parce qu'en plus, ça durera peut-être pas. Alors, tant qu'à faire, prenez ce qui est à prendre. C'est bien connu. Ce qui est pris n'est plus à prendre, c'est ce qu'on dit, non?
1: Mais tout à fait, allez, ouais, encore une petite porte ouverte, un petit...
0: Non, pas du tout. Alors là, enfin, peut-être. Bon, bref.
1: Allez, après la pluie, le beau temps.
0: Justin Bieber arrive dans quelques instants. Corneille aussi. Et puis, bien sûr, on fera un point sur l'actualité locale à 8h30.
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1: La revue de presse de Lunéville à Saint-Dié avec Vosges Matin, Saint-Dié Info et l'Est Républicain. 2 mois de travaux prévus sur la Nationale 59.
0: La RN 59 fera en effet l'objet de travaux de réfection des enrobés entre les échangeurs de Moyen-Moutier, Saint-Dié, Centre. Le chantier sera mené par la direction interdépartementale des routes Est pour le compte de l'État du mercredi 10 juin au mardi 4 août. Ces travaux entraîneront des fermetures successives de bretelles d'insertion et de sortie dans les deux sens de circulation. Des déviations seront mises en place pendant les différentes phases du chantier. La Direst appelle les conducteurs à faire preuve de prudence, à réduire leur vitesse et à respecter la signalisation temporaire afin de sécuriser la route et le personnel mobilisé sur le chantier.
1: Nouvelle édition de la Japan Paradise de Saint-Dié.
0: La convention fera son retour à Saint-Dié le dernier week-end d'août, organisé par Paradise Event. Le rendez-vous retrouvera l'espace François Mitterrand après un coup d'essai réussi en septembre dernier. Cette nouvelle édition s'adressera toujours aux amateurs de manga, de pop culture nippone et aux curieux. Stand d'animation pour les petits comme pour les grands et invités rythmeront ces deux jours autour des univers japonais d'hier et d'aujourd'hui. La Japan Paradise se tiendra les samedis 29 et dimanche 30 août de 10h à 18h. L'entrée sera proposée à partir de 5 euros.
1: Fête de la pêche à Raon-l'Étape.
0: Organisée par l'association agréée de pêche et de protection du milieu aquatique Les Amis de la Gaule, elle se déroulera ce dimanche 7 juin aux étangs du Cléru. Le petit étang sera réservé aux enfants de moins de 12 ans, gratuitement à condition d'être accompagné d'un adulte pour pêcher. Un rendez-vous ouvert à tous. Les inscriptions au prix de 20 euros se dérouleront sur place le matin même à partir de 7h30.
1: Bon, si vous cherchez Anthony dimanche, voilà, on sait où il est. Repère Café.
0: 7h30, c'est un peu tôt.
1: Repère Café à Bertrichamps.
0: Le Repère Café de Bertrichamps accueillera le public dimanche 7 juin de 9h à midi à la salle de la MJC. Le principe reste le même, permettre aux habitants de venir avec un objet en panne ou endommagé afin de tenter de le réparer avec l'aide de bénévoles. Petit électroménager, objets du quotidien ou équipements divers peuvent ainsi retrouver une seconde vie plutôt que de finir à la déchetterie.
1: Concert de trompette et d'orgue à l'église de Baccarat.
0: La ville de Baccarat et le festival Bac de Toul proposent un concert exceptionnel ce samedi 6 juin à 20h30 en l'église Saint-Rémy. Le public pourra découvrir le dialogue entre la trompette et l'orgue avec deux musiciens reconnus. Raphaël Horak, trompettiste de 23 ans, récemment récompensé par un troisième prix au concours international de l'ARD à Munich. Et Pascal Vigneron, organiste, chef d'orchestre et directeur artistique du festival Bac de Toul. Ce rendez-vous servira également de prélude à la deuxième édition des grands concerts de Baccarat, organisés en partenariat avec le Festival de Toul. Après ce concert de lancement, 4 rendez-vous autour de l'orgue sont déjà programmés les samedis 1er, 8, 15 et 22 août à l'église Saint-Rémy.
1: Friperie solidaire et forum des initiatives au Salon des Halles à Lunéville.
0: La mission locale du Lunévillois organise un événement alliant friperie solidaire et forum des initiatives le mercredi 10 juin de 10h30 à 15h30. L'occasion pour tous de dénicher des vêtements à petit prix tout en sensibilisant à une consommation responsable. Pour l'occasion, des associations locales seront représentées. Emmaüs, Potentiel Solidarité, Secours Populaire, Secours Catholique ou encore Recyclune, avec pour but de faire connaître leurs différentes actions. En parallèle, le Forum des Initiatives permettra à des jeunes porteurs de projets de présenter leurs activités, de rencontrer le public et de renforcer leurs compétences en communication.
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0: Et sur ma route et sur la route, bah vous nous écoutez d'ailleurs. Certainement.
1: Bah j'espère bien. Hein.
0: Quoique, façon, sinon, si vous êtes encore sur la route et que vous commenciez à 8h, vous êtes en retard. Hein. Je vous dis ça comme ça. Black M, il est 8h41. On est un petit peu en retard, mais c'est bon, vous ne nous en voudrez pas.
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0: Eh bah, ben, l'éphéméride du jour.
1: Allez.
0: Aujourd'hui, 5 juin, nous fêtons les Igor. Alors moi, Igor, c'est Igor de Sgor, quoi. Je sais pas pourquoi je fais une fixette là-dessus.
1: J'avoue que j'en connais pas non plus.
0: Bryce de Nice. Ouais. Si, j'en avais un moi dans une de mes classes, mais je sais plus quelle classe. J'en ai pas fait beaucoup pourtant. Elle a 42 ans.
1: Allez.
0: En 99, alors qu'elle participe à l'émission Graines de Star sur M6, présentée par
1: Laurent Boyer.
0: Eh bien justement, il la contacte pour qu'elle passe l'audition de la comédie musicale Roméo et Juliette. D'ailleurs, elle tiendra le rôle de Juliette.
1: Eh ben oui.
0: Et souvenez-vous de cette chanson qui nous a un petit peu beurré l'arrêt quand même. Accompagnée par Damien Sargue sur ce
1: Alors,
0: duo. Putain, je me souviens de lui. Dis donc, toi, tricheuse.
1: Oh, mais je sais pas, moi, comment elle s'appelle. T'as pas trouvé plus dur, non?
0: Non.
1: Je l'aurais pas.
0: Cécilia Cara.
1: Bah oui.
0: Je l'avais pu.
1: Bah non.
0: Bon, bah voilà.
1: Maintenant que tu me dis oui.
0: Bah oui, bah bien sûr, maintenant que je le dis, c'est facile.
1: Bah oui.
0: On continue, lui, il a 55 ans. Il a d'abord gagné en notoriété dans les années 90 en tant que leader du groupe de hip-hop Marky Mark et The Funky Bunch.
1: Mais bien sûr.
0: Avant de se tourner vers une carrière d'acteur et succès avec des films tels que Boogie Nights, The Departed.
1: Je l'ai encore vu hier.
0: Et The Fighter.
1: Yes.
0: C'est avec le blockbuster de science-fiction et les deux derniers volets, notamment Transformers, qu'il reste au sommet du box-office. Je dis les deux derniers parce que pour moi, The Rise of the Beast, je ne sais pas ce qu'il vient faire là. Pour moi, ce n'est pas un Transformers. Je suis écœuré par ce film,
1: okay.
0: Je tiens à le dire.
1: Rappelle-moi l'âge.
0: On le retrouve 55 ans. On le retrouve plus récemment dans le film The Union. Il était aux côtés de Halle Berry. C'était sorti en 2024 sur Netflix et apparemment habitué des plateformes, c'est maintenant sur Prime qu'on le retrouve avec la comédie Balls Up. Pff, regardez-le, hein, Balls Up, hein, c'est très. C'est du grand art.
1: Ouais. Bah, je l'ai pas.
0: Mark Wahlberg.
1: Mais oui. Bah, et en plus, c'est que je sentais, mais j'avais pas son nom.
0: Tu sentais.
1: Ouais, je sentais que c'était lui.
0: Bon, on continue quand même.
1: Allez, vas-y,
0: allez,
1: moins
0: 77
1: deux.
0: Ans. Sportif, il joue au club dans. Il joue au football, pardon, au club d'Aubervilliers. À la fin des années 80, alors qu'il traverse une période de chômage, il commence à envoyer ses textes pour se faire connaître et est repéré par un producteur. Ce dernier lui commande une chanson pour une jeune chanteuse de l'époque, Mélodie.
1: Il n'y a pas que les grands qui rêvent.
0: Il s'attelle alors au texte de « Il n'y a pas que les grands qui rêvent » et qui devient un tube et se hisse en tête des classements durant l'été 89. C'est lui qui a écrit ça quand même.
1: Un footballeur.
0: Alors, il était sportif. Ah. À l'époque, on l'a connu sportif. Quand il fait ses premiers pas sur le petit écran aux côtés de Marc-Olivier Fogiel en 2004, on doute qu'il ait été sportif un jour.
1: Ah.
0: On ne peut pas plaire à tout le monde, c'est le titre de l'émission. C'est sur France 3. En septembre 2016, il faisait partie des chroniqueurs de l'émission d'Alessandra Sublet, La Cour des Grands, sur Europe 1. Et puis, on le retrouvait
1: malade,
0: également en 2023 sur le plateau de C'est à vous. C'était sur France 5.
1: Guy ?
0: Oui.
1: Guy.
0: Ah eh bien, mon cher Guy Lux, non, c'est pas lui.
1: Ah, Guy Carlier.
0: Oui.
1: Ouh, il y a deux loin, là.
0: Bon bah c'est le seul que tu trouveras parce que je pense que le prochain tu l'as pas.
1: Il n'y a pas que les grands qui rêvent, c'est lui.
0: Ouais, ah, est fou.
1: Bah,
0: hein.
1: Incroyable.
0: Parce que bon, c'est un sniper hein, quand même avec Marco. Hein, tout le monde en avait peur. Hein.
1: Ok.
0: Enfin, lui il a 55 ans de son vrai nom, oh, Abdel Lamrik.
1: Ça m'a épuisé.
0: Il faut pas grand
1: Abdel,
0: chose.
1: Abdel, hein. C'est son vrai nom.
0: Abdel Lamrik, c'est son vrai nom.
1: D'accord.
0: Disjockey marocain de hip-hop, de R&B et de funk. Il est remarqué par sa participation à l'émission télévisée Nulle part ailleurs. Tu sais, il y avait un DJ des fois.
1: Ah ouais.
0: Ouais. Il crée ensuite en collaboration avec Cut Killer la société Double H qui produira notamment les albums du 113. Bon, je me doute que ça dit rien. Il s'occupe de la bande originale de la série H et de La vérité si je mens 2 et également des bandes son de Jamel Debbouze et de Gad Elmaleh pour leur spectacle.
3: Okay.
0: Il collabore également avec plusieurs radios où il officiait en tant que DJ avec sa propre émission sur Fun Radio, notamment avec l'émission quotidienne Groove Station. Et puis on l'entend également sur Energy. On se souvient aussi, pour ceux qui ont connu, de ses compilations à l'ancienne qui fonctionnaient quand même plutôt pas mal, hein, dans ces années-là. Il y avait deux volumes d'ailleurs. 2011 est l'année de ce DJ puisqu'il signe C'est Ma Life avec Soprano, hit qui lui vaudra d'ailleurs une nomination au Energy Music Awards en 2012, qui d'ailleurs va venir clôturer notre éphémérite, parce que je sais que t'adores en plus ce genre de musique.
3: Mais bien sûr.
0: Donc je ne vais pas hésiter un seul instant à te faire plaisir, tu t'en doutes. DJ Abdel.
3: Bah, il s'appelle comment en vrai ?
0: Abdel.
3: Ah bah voilà.
0: L'Amérique.
3: J'aurais dû tenter.
0: Et j'ai voulu te dire, bon là t'as presque tout, mais non, j'ai pas, je vois pas pourquoi je te fais
3: DJ Abdel, bah écoute.
0: DJ Abdel, donc en duo avec Soprano, C'est My Life. Et c'était en 2011.
3: Parfait.
0: Ça a déjà quelques années, hein, quand même.
3: Ah,
0: hein.
3: Oui.
4: Allô.
3: Ah mais oui.
4: Bon,
3: ah oui. Ah oui, bien sûr. Je l'écoutais encore en arrivant.
4: Bon, je t'attends, hein. Dès que j'arrive, tu m'envoies un texto.
3: Ouais, Marseille.
0: Tu viens pas de ça ?

0: en forme, hein.
1: Bah oui.
0: Il est en forme. Excuse-moi de faire un métier.
1: Et bon. Mais tu t'occuperas du montage.
0: Bah, bien sûr.
1: Oh là là là là là là.
0: DJ Abdel à l'instant donc. Celui que je n'ai pas trouvé à l'éphéméride.
1: Mais...
0: Il... Enfin, s'il n'y avait que lui.
1: Oui.
0: Il est 8h51.
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1: Et aujourd'hui, nouveau top 3, nous partons dans les années, pas dans les années d'ailleurs, on part en 1990. Ouais. Très très belle année. Franchement.
0: 5 juin 90.
1: Bah, ouais, bah écoute, c'est mon année de naissance.
0: T'aimerais bien. J'ai pas été loin puisque l'année, la semaine d'avant, c'était 1989.
1: Bah oui, c'est vrai que t'as pas allé loin là.
0: Non, hein, mais en vrai, moi je trouve que j'ai du pif parce que c'est un super top 3. Enfin, moi je l'aime bien. On commence avec le 3 du top 3.
1: Oui.
0: Et attention.
1: Attention. 90. Hey 90.
0: Ouais.
1: Oh là, qu'est-ce que j'aime. Moi, c'est la partie de base derrière que j'adore.
0: Ouais. Zouk Machine. Ouais, bref.
1: Oui, non, ça va.
0: Voilà. Tout débute au début des années 80 en Guadeloupe. Hein, Guy Houlier, auteur de cette chanson, décide de créer un groupe de filles.
1: Mais arrête de parler.
0: Oh. Un trio. Il engage donc sa sœur, tant qu'à faire, hein, Christiane Obidol, et deux choristes, Dominique Zorobadel et Joël Ursule. Et la formation sort un premier album en 86, mais à la suite de divergences, Joël Ursule s'en va. Et qui vient
1: oui,
0: à la place?
1: C'est bien ce qui me semblait, parce que Joël Ursule, ça ne me rappelle pas grand-chose.
0: Qui vient à la place?
1: Autant
0: Jane Faustin.
1: Eh oui.
0: Eh oui, Jane Faustin en 89. Et c'est elle, du coup, qui profite de Maldon. Joël Ursule.
1: Elle a bien fait.
0: Tant pis pour toi.
1: Eh ben oui.
0: Chanson qui part du constat, hein, surtout aux Antilles, hein, que les femmes sont trop souvent reléguées aux tâches ménagères, surtout en 90, et qu'aujourd'hui elles se rebellent et s'imposent face à l'homme oppresseur.
1: Texte et maintenant, c'est féministe. Les hommes qui pourraient la
0: oui,
1: chanter.
0: C'est ça. Allié à un rythme zouk et festif, on l'entend bien, mais qui va mettre du temps à devenir un tube, hein, plus d'un an avant d'être en tête dans tous les classements.
1: Et puis encore une fois, encore partout.
0: Grâce aux radios, oui, bien sûr.
1: Oh, j'adore.
0: Hey. Allez, en deuxième position, on change d'univers. Mais
1: c'est chaleur, c'est soleil, moi j'aime bien.
0: Oh, oui. Là, on est très dans très mauvaise production.
1: Ouais, là, c'est... Après, Benny B, ça a quand même vachement bien.

0: Eh oui, oui, oui. Et en 87, deux amis belges, parce qu'ils sont belges, hein, forment Benebi, l'un des premiers groupes de rap de la scène hip-hop francophone à succès commercial.
1: Ouais.
0: Personne ne croyait autant dire en ces jeunes, hein, un duo amoureux de breakdance et du scratch. Benny et Daddy K. Et pourtant, quelques années plus tard, 3 millions de disques vendus, 3 disques d'or emportés. Le premier, c'est avec ce single-là, Mais vous êtes fous. Porte-parole d'une époque, à ses côtés, Daddy K insuffle l'énergie et façonne le son. Le morceau prend d'assaut les clubs, la télé invite le duo, la presse évoque un raz-de-marée inédit sur le marché du disque. Le rap, la house et la culture pop fusionnent dans ce single.
1: Oh, je m'en souvenais plus de celui-là.
0: Eh ouais.
1: Le scratch, ça y est.
0: C'est vrai qu'on se souvient de Mais vous êtes fous. Oui, mais ça chantait, il y avait des couplets.
1: Oui, oui, il y avait des couplets quand même. Oui, oui, bien sûr.
0: Et voilà. Rap français, oui. Francophone, hein, petit menteur.
1: Oui, mais...
0: Allez, première position. Ça, c'est très amusant. J'ai trouvé ça très drôle dans ce top 3.
1: Ah,
0: ah oui.
1: Pourquoi donc?
0: Parce que la première position, c'est elle. C'est pas drôle ça.
1: Dis donc.
0: Joël Ursule.
1: C'est un truc de fou, hein.
0: Incroyable.
1: Bah ça tombe bien parce que moi j'étais en train de réfléchir depuis tout à l'heure à ce qu'a fait Joël Ursule. Je le retrouvais plus. Mais oui, c'est vrai qu'elle
0: c'est
1: a défendu.
0: Énorme,
1: elle a défendu les couleurs de la bien France sûr. À l'Eurovision avec bien ce sûr. Titre de Serge Gainsbourg.
0: Oui.
1: Mais oui. C'est bien, je t'ai
0: avec
1: dit
0: ça,
1: je speak, je crois, non.
0: Ça, j'adore.
1: Oh purée. C'était pas les tambours du Bronx qui avaient participé au...
0: Ah, pour l'Eurovision peut-être.
1: Ouais,
0: Joël Ursule, donc, qui quittait Zouk Machine en 89, qui représentera la France au concours Eurovision en 90. Cette année-là, figurez-vous que la France n'était pas encore assurée, tellement les contre-performances avaient été fortes les années d'avant.
1: Oui.
0: À un moment, ils voulaient même s'enlever du concours. Bon.
1: Je sais plus combien on avait fait avec...
0: Et deuxième.
1: Deuxième.
0: Deuxième. Hein.
1: J'avais douzième en tête.
0: Non, non, deuxième. Et donc, c'est effectivement Serge Gainsbourg qui a écrit cette chanson. Lui qui avait déjà fait gagner France Gall, hein, pour le Luxembourg en 65. Et une cinquième place à Minouche Barelli pour Monaco en 67. Voilà. Sur une musique de Georges Osier.
1: Ceci
0: de
1: dit, si on lui a dit, si tu quittes pas Maldon, Zouk Machine, je t'écris pas de chanson. Donne Zouk Machine, je t'écris pas de chanson. Serge Gainsbourg, genre.

0: cette année-là, puisqu'elle est première de ce top 3 du 5 juin 90. Voilà.
1: Merci beaucoup Vincent.
0: Du zouk dans les oreilles en 90.
1: Une chronique à retrouver bien sûr sur nos réseaux Insta et Facebook. Ah, à la semaine prochaine.
0: Ouais.
1: Pour un nouveau top.
0: Oh. Peut-être 91, je ne sais pas.

0: Il est 9h.
1: Bonjour, du nouveau dans l'affaire de la disparition de Layana, un corps porteur de vêtements similaires à ceux que la collégienne portait au moment de sa disparition a été retrouvé ce jeudi sur un site agricole où le suspect Jérôme Barella avait déjà travaillé par le passé. Il s'agit probablement de celui de la jeune fille, mais une autopsie doit encore le confirmer. Parallèlement, le Premier ministre Sébastien Lecornu doit réunir aujourd'hui les ministres de l'Intérieur et de la Justice, Gérald Darmanin et Laurent Nunez, alors que des dysfonctionnements sont pointés du doigt concernant le suivi judiciaire de l'homme de 41 ans visé par d'autres plaintes. Trois morts en un peu plus d'un mois et un quatrième hier en pleine rue au milieu des passants à Nantes où la guerre du narcotrafic fait rage. En l'espace de seulement 6 semaines, la cité des Ducs de Bretagne est devenue le théâtre d'une série de fusillades mortelles. Les différents clans s'affrontent pour mettre la main sur les points de deal de la ville. Les 5 dernières représentations à Paris de la pièce deuxième partie ont été annulées. Le théâtre Édouard VII a annoncé ce jeudi cette décision prise en accord avec les comédiens. La pièce mettait en scène Patrick Bruel, visé par plusieurs plaintes pour viol et agression sexuelle. Ces annulations font suite à la déprogrammation totale de sa tournée canadienne et de ses autres dates européennes prévues jusqu'à l'automne. La liste des victimes s'allonge. Un adolescent de 14 ans a été gravement blessé à la tête par un tir de LBD samedi soir à Fontenay-sous-Bois lors des célébrations de la victoire du PSG. Son pronostic vital n'est plus engagé, mais il conservera des séquelles permanentes. Le parquet de Créteil a confirmé hier la saisie de l'IGPN, la police des polices, pour éclaircir les faits. Nouvelle frappe en territoire contrôlé par la Russie. 4 personnes ont été tuées par des frappes ukrainiennes en Crimée. Une offensive qui survient après l'opération de Saint-Pétersbourg contre des sites militaires et énergétiques. Le chef de la diplomatie américaine Marco Rubio met en garde contre un sérieux risque d'escalade. En tennis, à Roland-Garros, la polonaise Maja Szwalińska s'est

0: qualifié pour sa première finale en Grand Chelem en remportant sa demi-finale face à la Russe Diana Schneiderm. Et puis en football, on espère mieux pour la suite puisque l'équipe de France a été battue 1-2 hier soir par la Côte d'Ivoire pour son tout premier match de préparation à la Coupe du Monde 2026.
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1: Et troisième et dernière partie de votre matinale de boulette dans 9h passé de 6 minutes sur les ondes RCM. Avec au programme de cette troisième heure un point tourisme du côté de la Déodacie. Ce sera à 9h20, 9h30 le retour de l'actualité locale et puis 9h40 on sera du côté de Lunéville.
2: Eh oui! Eh oui, tout à fait.
3: Mon cher. Eh oui, mon cher Anthony. Et c'est formidable.
2: Et c'est formidable. Leclerc Lunéville propose un.
3: Sors les vachettes.
2: Ça va être beau. Un premier marché local, ce sera samedi. Voilà, toute la journée, il va y avoir évidemment des producteurs locaux, mais aussi de l'animation, notamment de la Zumba, tiens, par exemple. Ah. Je vous dis pas avec qui. Il y aura
3: sur
2: du chant.
3: Oh, qui ça peut être.
2: Il y aura du chant, il y aura voilà, de quoi passer un bon moment aussi pour les enfants. On en parle tout à l'heure avec donc Patrice Tonon, le directeur du centre Leclerc de Lunéville.
1: Et tout ça accompagné de musique, bien évidemment.
2: Mon Dieu, Noem, Frérot de la Vega, Bob Marley et tout de suite Lord avec Royals. 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
1: Sur RCM, il est l'heure de retrouver toute l'actualité du tourisme en Déodacie avec Destination Vosges, Porte d'Alsace.
2: Bonjour Julie.
3: Bonjour Anthony, bonjour à tous.
2: On prépare le week-end, il est assez chargé, hein, du côté notamment de Saint-Dié et de Senones.
3: Oui, tout à fait, on va commencer avec samedi, direction Saint-Dié des Vosges, pour le trail La Poursuite du Darou. Donc rendez-vous à partir de 9h, et ce jusqu'à 15h, hein, pour les départs à l'ère des trois fauteuils. Donc vous aurez un superbe trail, hein, qui est faisable par toute la famille, et au niveau de l'ère des trois fauteuils, un village animé et des surprises en perspective, je n'en dirai pas plus.
2: Il faut être sur place, vous avez qu'à y aller, vous verrez ce qui se passe.
3: Exactement.
2: Autre rendez-vous du côté de Senones, on parle encore d'un rendez-vous familial.
3: Exactement, samedi toujours, donc là on va partir du côté de Senones avec le salon des familles, hein, qui aura lieu de 9h à 16h à la salle des fêtes. Donc toute la journée, je vous invite à venir vous amuser en famille. Il y aura des stands d'information et animation, jeux, activités famille pour tous les âges, concerts en présence d'un fou de truck, spectacle de magie sur le harcèlement scolaire, et donc le spectacle de magie c'est ouvert à partir de 8 ans. Et puis, on va rester du côté de Senones, hein, pour le soir, puisqu'à partir de 20h, la brasserie L'Opercule donne un concert, donc le concert de Salt and Sugar Soul. Ce trio de voix féminines, contrebasse, guitare et looper, va revisiter avec classe et groove des standards du rock qui ont traversé toutes les décennies. Le tout enveloppé dans une sauce groovy bluesy qui donne le sourire dès les premières mesures. Là, par contre, il faut une réservation, et pour ça, il faut téléphoner au 07 52 05 22 08.
2: Et si vous n'en avez pas assez du samedi, eh bien le dimanche, on vous donne rendez-vous à nouveau sur Saint-Dié.
3: Oui, tout à fait. Je vais vous donner rendez-vous à la chapelle Saint-Roch, hein, avec d'abord à partir de 15h un spectacle de clowns, présentation, improvisation des clowns ultration et champions et dictomie du hérisson. C'est une création du clown Michel Machin autour du thème des gens du voyage. Et toujours au même endroit, juste après ce spectacle, vous avez une conférence animée par Pierre Boll qui s'intitule « Ma vie avec Saint-Roch ». Donc à la suite de la publication de sa thèse de doctorat sur Saint-Roch, Pierre Boll, collaborateur scientifique au sein de SOCIAM, a donné une série de conférences sur le thème « Ma vie avec Saint-Roch ». 40 années d'enquête donc sur ce thème. Voilà, je vous invite à y venir nombreux, c'est entièrement gratuit.
2: Réservation conseillée peut-être ?
3: Pas obligatoire, mais conseillée c'est toujours mieux.
2: Merci beaucoup, bon week-end Julie, on se retrouve lundi.
3: Merci, bon week-end, à lundi.
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0: 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Il est 9h30.
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0: La revue de presse de Lunéville à Saint-Dié avec Vosges Matin, Saint-Dié Info et l'Est Républicain. 2 mois de travaux prévus sur la Nationale 59.
2: La RN 59 fera en effet l'objet de travaux de réfection des enrobés entre les échangeurs de Moyen-Moutier, Saint-Dié, Centre. Le chantier sera mené par la direction interdépartementale des routes Est pour le compte de l'État du mercredi 10 juin au mardi 4 août. Ces travaux entraîneront des fermetures successives de bretelles d'insertion et de sortie dans les deux sens de circulation. Des déviations seront mises en place pendant les différentes phases du chantier. La DIREST appelle les conducteurs à faire preuve de prudence, à réduire leur vitesse et à respecter la signalisation temporaire afin de sécuriser la route et le personnel mobilisé sur le chantier.
0: Nouvelle édition de la Japan Paradise de Saint-Dié.
2: La convention fera son retour à Saint-Dié le dernier week-end d'août, organisé par Paradise Event. Le rendez-vous retrouvera l'espace François Mitterrand après un coup d'essai réussi en septembre dernier. Cette nouvelle édition s'adressera toujours aux amateurs de manga, de pop culture nippone et aux curieux. Stands d'animation pour les petits comme pour les grands et invités rythmeront ces 2 jours autour des univers japonais d'hier et d'aujourd'hui. La Japan Paradise se tiendra les samedis 29 et dimanche 30 août de 10h à 18h. L'entrée sera proposée à partir de 5€.
0: Fête de la pêche à Raon-l'Étape.
2: Organisée par l'association agréée de pêche et de protection du milieu aquatique Les Amis de la Gaule, elle se déroulera ce dimanche 7 juin aux étangs du Cléru. Le petit étang sera réservé aux enfants de moins de 12 ans, gratuitement à condition d'être accompagné d'un adulte pour pêcher. Un rendez-vous ouvert à tous. Les inscriptions au prix de 20 euros se dérouleront sur place le matin même à partir de 7h30.
0: Bon, si vous cherchez Anthony dimanche, voilà, on sait où il est. Repère Café.
2: 7h30, c'est un peu tôt.
0: Repère Café à Bertrichamps.
2: Le Repère Café de Bertrichamps accueillera le public dimanche 7 juin de 9h à midi à la salle de la MJC. Le principe reste le même, permettre aux habitants de venir avec un objet en panne ou endommagé afin de tenter de le réparer avec l'aide de bénévoles. Petits électroménagers, objets du quotidien ou équipements divers peuvent ainsi retrouver une seconde vie plutôt que de finir à la déchetterie.
0: Concert de trompette et d'orgue à l'église de Baccarat.
2: La ville de Baccarat et le festival Bac de Toul proposent un concert exceptionnel ce samedi 6 juin à 20h30 en l'église Saint-Rémy. Le public pourra découvrir le dialogue entre la trompette et l'orgue avec 2 musiciens reconnus. Raphaël Horak, trompettiste de 23 ans, récemment récompensé par un 3e prix au concours international de l'ARD à Munich. Et Pascal Vigneron, organiste, chef d'orchestre et directeur artistique du festival Bac de Toul. Ce rendez-vous servira également de prélude à la 2e édition des grands concerts de Baccarat, organisé en partenariat avec le festival de Toul. Après ce concert de lancement, 4 rendez-vous autour de l'orgue sont déjà programmés les samedis 1er, 8, 15 et 22 août à l'église Saint-Rémy.
0: Friperie solidaire et forum des initiatives au Salon des Halles à Lunéville.
2: La mission locale du Lunévillois organise un événement alliant friperie solidaire et forum des initiatives le mercredi 10 juin de 10h30 à 15h30. L'occasion pour tous de dénicher des vêtements à petit prix tout en sensibilisant à une consommation responsable. Pour l'occasion, des associations locales seront représentées. Emmaüs, Potentiel Solidarité, Secours Populaire, Secours Catholique ou encore Recyclune, avec pour but de faire connaître leurs différentes actions. En parallèle, le Forum des Initiatives permettra à des jeunes porteurs de projets de présenter leurs activités, de rencontrer le public et de renforcer leurs compétences en communication.
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0: Stromae, ma meilleure ennemie sur RCM. Il est 9h37.
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0: Ce samedi 6 juin, un marché local s'installe chez Leclerc-Lunéville. On en parle avec Patrice Tonon, son directeur, et Manon, responsable à la communication. Bonjour.
2: Bonjour. Bonjour.
0: Marché local, c'est une première sous cette forme?
2: C'est une première tout court, oui. On n'a jamais fait de marché local. C'est sur une idée de Lucie, notre chargée des producteurs locaux.
0: Ouais.
2: Donc c'est elle qui a eu l'idée et qui a lancé. Manon l'a directement suivie. Je les ai laissés faire et c'est une première.
0: L'idée derrière ça, c'est de rappeler que vous travaillez aussi avec des producteurs locaux.
2: Oui, on en a 25 dans le magasin. C'est des contrats alliances locales. Donc c'est pour rappeler ça. Et c'est pour qu'eux viennent directement sur notre parking, vendent en direct. C'est une opportunité pour eux, c'est gratuit. Ça fait parler d'eux et en même temps, ça montre qu'on travaille avec eux.
0: Donc c'est-à-dire que voilà, c'est les produits qu'on voit demain sur le marché, on les retrouve en rayon pour la plupart.
2: Oui, pour la plupart, on les retrouve en rayon.
0: Quel type de producteurs seront présents?
2: Alors, je vais laisser Manon parce qu'elle sait plus.
3: Il y a un peu de tout, hein. Il y aura des boulangers, il y a des brasseuses aussi qui viendront vendre de la bière, de la limonade, des sodas artisanaux. On a aussi beaucoup de producteurs fermiers, donc tout ce qui va être yaourt, crèmerie, de la viande aussi, et voilà, essentiellement ça.
0: Mmh. Alors boulanger, moi je pensais que c'était vous qui faisiez la boulangerie, donc en fait il y a des producteurs.
2: Oui, c'est nous qui faisons c'est Maison Boulanger, ils font des pâtés lorrains, des quiches, des tourtes, des choses comme ça.
0: Ouais.
2: Ils font aussi de la glace. Mais c'est une vraie boulangerie. Les parents avaient une boulangerie à Colombey-les-Belles. Mmh. Et les enfants l'ont développée derrière. Et maintenant, ils vendent à la grande distribution depuis quelques années déjà.
0: Quand on est un producteur pour espérer vendre chez vous, par exemple, c'est quoi les... Il y a une condition de volume à avoir?
2: Non, il n'y a pas de condition. Il suffit de vouloir vendre. D'ailleurs, on met même un QR code à disposition, ils flashent et ils prennent contact avec notre relation des producteurs locaux. Nous, on signe un contrat cadre, souvent pour 3 ou 5 ans, pour qu'ils aient une visibilité.
0: Mmh.
2: S'ils doivent investir ou pour leur banquier, c'est mieux de pouvoir dire on a un contrat de 5 ans. C'est eux qui fixent les prix, nous, on négocie jamais un producteur local.
0: Okay.
2: Après, le seul souci, il faut le vendre, il faut que le client achète.
0: Mmh.
2: Mais nous, on signe et on livre en direct. Il faut qu'il ait la capacité de nous livrer dans les règles d'hygiène, si c'est de l'alimentaire. Et pour le reste,
0: je pense à un maraîcher, par exemple, il y en a des
2: produits. Oui, on a un maraîcher.
0: Des fois, les récoltes ne sont pas toujours comme on les attend.
2: Et après, il livre ce qu'il peut. Nous,
0: d'accord,
2: on a toujours notre centrale qui nous livre.
0: Mmh.
2: C'est vrai que dans le maraîchage, l'hiver, il n'y a pas de salade. Hein, ils nous vendent que dans la bonne saison.
0: Mmh.
2: On en a qui nous vendent des fraises. C'est forcément que pendant la saison. Le
0: évidemment.
2: Reste du temps,
0: Voilà,
2: on n'en a pas. Ça, on sait très bien qu'un local, il ne peut pas nous livrer toute l'année quand c'est du maraîchage ou des produits.
0: Ah ouais. Donc, vous le prenez en compte et vous ne négociez pas les prix.
2: On ne négocie jamais les prix avec un local. Jamais, jamais.
0: Donc, à lui de faire le bon prix pour que ça parte... Après, vous les mettez en avant, plus ou moins, dans les rayons.
2: Oui, on les met en avant. On essaye de les mettre en avant. Après, c'est vrai que des petits produits, ce n'est pas toujours évident de le voir dans une grande surface. Mais quand c'est du maraîchage, là, c'est facile.
0: Oui, là, oui.
2: Les salades, quand c'est la période, on ne met que le maraîcher du coin. On ne met jamais un autre en même temps.
0: Ah, c'est bon à rappeler.
4: C'est bon à rappeler qu'il y a des grandes surfaces qui font encore l'effort du saisonnier quand ça se présente. Et surtout de mettre en avant ceux qui sont en capacité de vendre sur une saison et pas forcément toute l'année. Quoi.
0: Ouais. Alors, ce marché local, donc il y a les producteurs, mais il y a beaucoup d'animations autour aussi.
2: Oui, on a mis une scène parce qu'on voulait animer. On fait des jeux aussi pour les enfants, des loteries. Le but, c'est d'animer le marché, pas que ce soit juste un marché et que ça ne vive pas.
0: Mmh.
2: Donc, il y aura des chanteurs, il y a la danse avec Anne-Sophie qui vient régulièrement
0: danser. Alors,
4: c'est étonnant.
2: Elle est partout. On la remercie. Et voilà, il y a toute la journée, il y a des animations sur la scène.
0: Voilà, pour la famille, hein, pour les enfants
2: oui,
0: aussi.
2: Oui, pour la famille, les enfants. Il y a des jeux, il y a des... Ça fait kermesse un peu en même temps. Voilà.
0: Mmh. J'ai vu Lara Auchan, Nata Voice aussi, Iris Trends, une troupe de danse aussi.
2: Une troupe de danse, oui.
0: Ouais. Et puis, cette kermesse gratuite, des jeux, des lots à gagner, des cartes Leclerc à faire. Donc c'est, évidemment, il y a la fréquentation classique du centre qui va faire qu'il y a une certaine émulsion aussi, quoi.
2: Oui. Oui, sur notre parking, nous on a toujours du monde dans le magasin, donc forcément le monde est sur le parking, il est juste, ils le verront, il y a un chapiteau qui va être installé, donc on verra le marché. Et on a fait de la publicité chez vous, sur les réseaux sociaux, dans l'Est républicain, donc il devrait avoir du monde, bon, on l'espère.
0: Et puis la météo semble, devrait être clémente.
4: Ça devrait pas trop mal se passer, ça pourrait être pire.
2: Ouais, on a toujours être pire chez nous.
4: On attendait pire pour ce week-end. Apparemment, ça va être plus sympa quand même.
2: Ouais,
4: en tout cas, on vous le souhaite.
2: Ouais. Nous aussi, on se le souhaite.
0: Ah bah, c'est sûr, bien sûr. Alors, ça commence à 10h. Hein.
2: Oui, 10h, jusqu'à 17h.
0: 10h, 17h, on continue. Il y a de la restauration, ça veut dire?
2: Oui, il y a de la restauration. Les producteurs locaux qui vendent direct. Par exemple, Maison Boulanger, ils font cuire des pâtés lorrains sur place.
0: J'ai faim.
2: Mais on voit aussi plateau de charcuterie, il y aura aussi des merguez, des saucisses.
4: Il y a des sujets qu'il ne faut pas aborder aux heures là, tu vois.
0: Avec un petit producteur de vin là-dessus.
4: Oh là là.
2: Ah, on n'a pas de producteur de vin.
0: Ah bah, on ira dans vos rayons, c'est pas grave.
2: On a les producteurs de bière.
4: Ah, oui, bon, ça ira aussi. On n'est pas difficile.
2: Ouais.
0: C'est des brasseurs donc de...
2: Des brasseurs de à côté, ouais.
3: Oui, c'est au Gébilé et en Clup.
0: Ah, ouais. Vraiment proche.
3: On va faire plus près.
0: Effectivement. donc ce premier marché, on peut imaginer que selon le succès, il pourrait y en avoir peut-être un deuxième, peut-être même dans l'année. Enfin, ça peut être un rendez-vous qui devient...
2: Dans l'année, je ne sais pas, mais en faire un par an, oui, ouais. C'est l'objectif.
0: Et puis, qui sait, ça va augmenter vos producteurs locaux.
2: Oui, le but aussi c'est de faire connaître qu'on a des producteurs locaux et que les autres, s'il y en a qui veulent venir, qui peuvent nous rejoindre et que c'est facile.
0: Quoi d'autre encore sur ce marché, premier marché local?
3: Je pense qu'on a fait le tour. Le principal à retenir, c'est qu'on remercie d'avance tous nos producteurs qui ont répondu présent et tous les employés qui nous aident à mettre en place ce marché, qu'il faut pas hésiter à venir, que c'est gratuit, les kermesses sont gratuites, les animations aussi, donc voilà.
0: On peut aller dans le château gonflable gratuitement.
3: Il n'y a pas de château gonflable, mais il y a des jeux sympas, avec des cadeaux à la clé.
4: Bien aimé. Hein.
0: Ah ouais, moi
4: il est
0: un château gonflable, je saute dedans.
2: Il y a beaucoup d'artisans qui nous ont demandé aussi s'ils pouvaient venir du coin, donc on ne l'avait pas prévu cette année, mais c'est une piste pour les prochains, pour qu'eux aussi ils aient une visibilité...
0: Donc un marché local qui deviendrait marché des producteurs et artisanal.
2: Ouais, artisanat, ouais. On a eu beaucoup de demandes, on a eu beaucoup de messages pour ça, donc sûrement une opportunité, sûrement c'est un besoin, ouais.
0: Bon, on va déjà lancer la première édition.
2: On va lancer la première et réussir la première, on verra après.
0: J'ai vu aussi très prochainement, vous allez faire une journée de recrutement, alors pour les internants, il y en a beaucoup, j'imagine, chez vous.
2: Des alternants, oui, là on lance, on en cherche une dizaine, je pense, d'alternants. Donc c'est une journée spécifique pour les recruter. On travaille avec Eurocom, c'est eux qui vont les recruter pour nous.
0: Dans quel domaine?
2: Il y a en caisse, il y a dans la maintenance, il y a en boucherie, il y a dans les rayons, il y a un peu de tout.
0: Et en RH, pas de poste en ce moment pour voir?
2: Non,
0: autant en profiter. Hein.
2: Non, en RH, il n'y a pas de poste.
0: Bon,
2: elle est en place et ça va.
0: Bon. On rappelle d'ailleurs l'effectif d'un centre Leclerc à Lunéville.
2: On est un peu plus de 200.
0: Ouais.
2: On était 180 il y a encore un ou deux ans, mais on a monté les effectifs, on a monté les managers, beaucoup sont montés en compétences. On a, je pense, 6 ou 7 employés qui sont passés managers. Ils sont en formation encore actuellement. D'ailleurs, Manon a été embauchée comme employée et maintenant elle est responsable.
0: D'accord.
2: Donc chez nous, l'ascenseur social, c'est pas juste une image, c'est une réalité. Ouais.
0: Ben voilà. Ça se passe demain à partir de 10h, toute la journée, donc sur le parking du centre Leclerc à Lunéville, ce premier marché local des producteurs. Et puis des produits que vous retrouverez aussi évidemment dans les rayons. Et surtout l'occasion d'échanger avec eux, avec de la danse, du chant, de la restauration, une kermesse pour les enfants. Ben voilà, de quoi faire une belle journée, quoi.
2: Tout à fait.
0: Merci d'être venu nous en parler.
4: Merci à vous.
3: Merci.
2: Et merci.
0: Et puis à bientôt pour une autre actu, info, concept.
2: Tout à fait. À bientôt.
0: 9h46.
4: On va se dire au revoir, on va se souhaiter un bon week-end. On se retrouve bien évidemment dès lundi 7h-10h sur les ondes RCM pour votre matinale. Ce soir, c'est Vincent de 16h à 18h que vous retrouverez pour le meilleur de la journée, suivi à 20h de l'ami Thierry et Story 80. Demain, on programme musique toute la journée. On va vous relayer les différents événements d'ailleurs qui se déroulent entre Lunéville et Saint-Dié. Et il y en a quand même plutôt pas mal. On pense au Cyclofolie qui se déroule ce week-end. On pense également aux portes ouvertes de l'aérodrome de Remomex si vous avez suivi l'actualité. On sera bien sûr, on essaiera de venir faire un tour du côté des centres Leclerc. Le marché également, la brocante de défaillancerie. Ah oui, y a de quoi faire ce week-end. On va se dédoubler. Mais
0: vous n'avez pas vu d'ailleurs, Claude Vanoni a sauté à 90 ans.
4: Il a fait son, baptême de parachute.
0: Il est dingue.
4: Et il tient la forme. Hein, quand
0: ah ouais, quand même.
4: Moi, si on me dit qu'à 90 ans, je suis comme ça, je signe tout de suite. Hein. Donnez-moi le papier.
0: Ah, les myrtilles, ça entretient quand même.
4: Ah, ça. Oh, il n'y a peut-être pas que les myrtilles.
0: Bon bah sur tout ça, bonne journée, puis suivez-nous sur les réseaux pour savoir tout ce qui se passe ce week-end.
4: Bon week-end et à lundi, ciao.

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0: Il est 10h.
1: Bonjour, du nouveau dans l'affaire de la disparition de Layana, un corps porteur de vêtements similaires à ceux que la collégienne portait au moment de sa disparition a été retrouvé ce jeudi sur un site agricole où le suspect Jérôme Barella avait déjà travaillé par le passé. Il s'agit probablement de celui de la jeune fille, mais une autopsie doit encore le confirmer. Parallèlement, le Premier ministre Sébastien Lecornu doit réunir aujourd'hui les ministres de l'Intérieur et de la Justice, Gérald Darmanin et Laurent Nunez, alors que des dysfonctionnements sont pointés du doigt concernant le suivi judiciaire de l'homme de 41 ans visé par d'autres plaintes. Trois morts en un peu plus d'un mois et un quatrième hier en pleine rue au milieu des passants à Nantes où la guerre du narcotrafic fait rage. En l'espace de seulement 6 semaines, la cité des Ducs de Bretagne est devenue le théâtre d'une série de fusillades mortelles. Les différents clans s'affrontent pour mettre la main sur les points de deal de la ville. Les 5 dernières représentations à Paris de la pièce deuxième partie ont été annulées. Le théâtre Édouard VII a annoncé ce jeudi cette décision prise en accord avec les comédiens. La pièce mettait en scène Patrick Bruel, visé par plusieurs plaintes pour viol et agression sexuelle. Ces annulations font suite à la déprogrammation totale de sa tournée canadienne et de ses autres dates européennes prévues jusqu'à l'automne. La liste des victimes s'allonge. Un adolescent de 14 ans a été gravement blessé à la tête par un tir de LBD samedi soir à Fontenay-sous-Bois lors des célébrations de la victoire du PSG. Son pronostic vital n'est plus engagé, mais il conservera des séquelles permanentes. Le parquet de Créteil a confirmé hier la saisie de l'IGPN, la police des polices, pour éclaircir les faits. Nouvelle frappe en territoire contrôlé par la Russie. 4 personnes ont été tuées par des frappes ukrainiennes en Crimée. Une offensive qui survient après l'opération de Saint-Pétersbourg contre des sites militaires et énergétiques. Le chef de la diplomatie américaine Marco Rubio met en garde contre un sérieux risque d'escalade. En tennis, à Roland-Garros, la polonaise Maja Szwalińska s'est qualifiée pour sa première finale en Grand Chelem en remportant sa demi-finale face à la russe Diana Schneiderm. Et puis en football, on espère mieux pour la suite puisque l'équipe de France a été battue 1-2 hier soir par la Côte d'Ivoire pour son tout premier match de préparation à la Coupe du Monde 2026. 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

0: 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Il est 10h30.
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0: La revue de presse de Lunéville à Saint-Dié avec Vosges Matin, Saint-Dié Info et l'Est Républicain. 2 mois de travaux prévus sur la Nationale 59.
2: La RN 59 fera en effet l'objet de travaux de réfection des enrobés entre les échangeurs de Moyen-Moutier, Saint-Dié et Centre. Le chantier sera mené par la direction interdépartementale des routes Est pour le compte de l'État du mercredi 10 juin au mardi 4 août. Ces travaux entraîneront des fermetures successives de bretelles d'insertion et de sortie dans les deux sens de circulation. Des déviations seront mises en place pendant les différentes phases du chantier. La Direst appelle les conducteurs à faire preuve de prudence, à réduire leur vitesse et à respecter la signalisation temporaire afin de sécuriser la route et le personnel mobilisé sur le chantier.
0: Nouvelle édition de la Japan Paradise de Saint-Dié.
2: La convention fera son retour à Saint-Dié le dernier week-end d'août, organisé par Paradise Event. Le rendez-vous retrouvera l'espace François Mitterrand après un coup d'essai réussi en septembre dernier. Cette nouvelle édition s'adressera toujours aux amateurs de manga, de pop culture nippone et aux curieux. Stands d'animation pour les petits comme pour les grands et invités rythmeront ces 2 jours autour des univers japonais d'hier et d'aujourd'hui. La Japan Paradise se tiendra les samedis 29 et dimanche 30 août de 10h à 18h. L'entrée sera proposée à partir de 5€.
0: Fête de la pêche à Raon-l'Étape.
2: Organisée par l'association agréée de pêche et de protection du milieu aquatique Les Amis de la Gaule, elle se déroulera ce dimanche 7 juin aux étangs du Cléru. Le petit étang sera réservé aux enfants de moins de 12 ans, gratuitement à condition d'être accompagné d'un adulte pour pêcher. Un rendez-vous ouvert à tous. Les inscriptions au prix de 20€ se dérouleront sur place le matin même à partir de 7h30.
0: Bon, si vous cherchez Anthony dimanche, voilà, on sait où il est. Repère Café.
2: 7h30, c'est un peu tôt.
0: Repère Café à Bertrichamps.
2: Le Repère Café de Bertrichamps accueillera le public dimanche 7 juin de 9h à midi à la salle de la MJC. Le principe reste le même, permettre aux habitants de venir avec un objet en panne ou endommagé afin de tenter de le réparer avec l'aide de bénévoles. Petit électroménager, objets du quotidien ou équipements divers peuvent ainsi retrouver une seconde vie plutôt que de finir à la déchetterie.
0: Concert de trompette et d'orgue à l'église de Baccarat.
2: La ville de Baccarat et le festival Bac de Toul proposent un concert exceptionnel ce samedi 6 juin à 20h30 en l'église Saint-Rémy. Le public pourra découvrir le dialogue entre la trompette et l'orgue avec deux musiciens reconnus, Raphaël Horak, trompettiste de 23 ans, récemment récompensé par un 3e prix au concours international de l'ARD à Munich, et Pascal Vigneron, organiste, chef d'orchestre et directeur artistique du festival Bac de Toul. Ce rendez-vous servira également de prélude à la 2e édition des grands concerts de Baccarat, organisé en partenariat avec le festival de Toul. Après ce concert de lancement, 4 rendez-vous autour de l'orgue sont déjà programmés les samedis 1er, 8, 15 et 22 août à l'église Saint-Rémy.
0: Friperie solidaire et forum des initiatives au Salon des Halles à Lunéville.
2: La mission locale du Lunévillois organise un événement alliant friperie solidaire et forum des initiatives le mercredi 10 juin de 10h30 à 15h30. L'occasion pour tous de dénicher des vêtements à petit prix tout en sensibilisant à une consommation responsable. Pour l'occasion, des associations locales seront représentées. Emmaüs, Potentiel Solidarité, Secours Populaire, Secours Catholique ou encore Recyclune, avec pour but de faire connaître leurs différentes actions. En parallèle, le Forum des Initiatives permettra à des jeunes porteurs de projets de présenter leurs activités, de rencontrer le public et de renforcer leurs compétences en communication.
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0: Il est 11h.
1: Bonjour, pourquoi le principal suspect de la disparition de Layana n'a-t-il jamais été interrogé dans une enquête pour viol sur mineur qui le visait? La question se pose aujourd'hui alors qu'un corps a été découvert hier dans une exploitation agricole. Les vêtements correspondent à ceux de la collégienne, mais l'autopsie doit encore confirmer son identité. Ce matin, le Premier ministre Sébastien Lecornu réunit les ministres de l'Intérieur et de la Justice pour faire le point sur cette affaire. Un agent de l'ONF mis en examen hier, il est soupçonné d'avoir provoqué l'incendie dévastateur du massif des Corbières dans l'Aude à l'été 2025. Un méga-feu, le pire depuis 50 ans, qui avait ravagé 11 000 hectares et causé la mort d'une femme. Les enquêteurs étudient la piste d'une cigarette jetée depuis un véhicule. Le couple Moretti, de nouveau entendu par la justice. Ce vendredi, Jacques et Jessica Moretti, propriétaires du Constellation, vont être interrogés pour la première fois depuis plusieurs mois. 41 personnes sont décédées dans l'incendie de leur bar la nuit du Nouvel An. Une grande victoire féministe selon le collectif Nous Toutes. Les 5 dernières représentations à Paris de la pièce deuxième partie dans laquelle jouait Patrick Bruel ont été annulées. Le chanteur visé par plusieurs plaintes pour viol et agression sexuelle a aussi annulé sa tournée canadienne et ses autres dates européennes jusqu'à l'automne. À l'international, le président ukrainien Volodymyr Zelensky a proposé un tête-à-tête à son homologue russe Vladimir Poutine, mais les frappes se poursuivent. 4 personnes ont été tuées en Crimée et une frappe de drone russe a aussi tué un homme en Ukraine. Et puis au Moyen-Orient, le cessez-le-feu annoncé par Israël et Beyrouth sous la médiation des États-Unis semble morné après son rejet par le Hezbollah. Les combats se poursuivent et des frappes israéliennes ont fait 8 morts hier dans l'est et le sud du Liban. Du côté des sports à Roland-Garros, le jeune tchèque Jakub Mencik va affronter Alexander Zverev. Il y aura aussi un duel 100% italien entre Flavio Coboli et Matteo Arnaldi. Les demi-finales sont à suivre à partir de 14h30. Hier, la polonaise Maja Szwalinska a rallié la finale. Enfin du football avec l'équipe de France qui a été battue 1-2 hier par la Côte d'Ivoire pour son premier match de préparation à la Coupe du Monde 2026. Le sélectionneur des Bleus, Didier Deschamps, s'est montré calme et rassurant après cette défaite et il affirme qu'il ne va pas tout remettre en cause.

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0: La revue de presse de Lunéville à Saint-Dié avec Vosges Matin, Saint-Dié Info et l'Est Républicain. 2 mois de travaux prévus sur la Nationale 59.
2: La RN 59 fera en effet l'objet de travaux de réfection des enrobés entre les échangeurs de Moyen-Moutier, Saint-Dié, Centre. Le chantier sera mené par la direction interdépartementale des routes Est pour le compte de l'État du mercredi 10 juin au mardi 4 août. Ces travaux entraîneront des fermetures successives de bretelles d'insertion et de sortie dans les deux sens de circulation. Des déviations seront mises en place pendant les différentes phases du chantier. La Direst appelle les conducteurs à faire preuve de prudence, à réduire leur vitesse et à respecter la signalisation temporaire afin de sécuriser la route et le personnel mobilisé sur le chantier.
0: Nouvelle édition de la Japan Paradise de Saint-Dié.
2: La convention fera son retour à Saint-Dié le dernier week-end d'août, organisé par Paradise Event. Le rendez-vous retrouvera l'espace François Mitterrand après un coup d'essai réussi en septembre dernier. Cette nouvelle édition s'adressera toujours aux amateurs de manga, de pop culture nippone et aux curieux. Stands d'animation pour les petits comme pour les grands et invités rythmeront ces 2 jours autour des univers japonais d'hier et d'aujourd'hui. La Japan Paradise se tiendra les samedis 29 et dimanche 30 août de 10h à 18h. L'entrée sera proposée à partir de 5 euros.
0: Fête de la pêche à Raon-l'Étape.
2: Organisée par l'association agréée de pêche et de protection du milieu aquatique Les Amis de la Gaule, elle se déroulera ce dimanche 7 juin aux étangs du Cléru. Le petit étang sera réservé aux enfants de moins de 12 ans, gratuitement à condition d'être accompagné d'un adulte pour pêcher. Un rendez-vous ouvert à tous. Les inscriptions au prix de 20 euros se dérouleront sur place le matin même à partir de 7h30.
0: Bon, si vous cherchez Anthony dimanche, voilà, on sait où il est. Repère Café.
2: 7h30, c'est un peu tôt.
0: Repère Café à Bertrichan.
2: Le Repère Café de Bertrichan accueillera le public dimanche 7 juin de 9h à midi à la salle de la MJC. Le principe reste le même, permettre aux habitants de venir avec un objet en panne ou endommagé afin de tenter de le réparer avec l'aide de bénévoles. Petits électroménagers, objets du quotidien ou équipements divers peuvent ainsi retrouver une seconde vie plutôt que de finir à la déchetterie.
0: Concert de trompette et d'orgue à l'église de Baccarat.
2: La ville de Baccarat et le festival Bac de Toul proposent un concert exceptionnel ce samedi 6 juin à 20h30 en l'église Saint-Rémy. Le public pourra découvrir le dialogue entre la trompette et l'orgue avec 2 musiciens reconnus. Raphaël Horak, trompettiste de 23 ans, récemment récompensé par un 3e prix au concours international de l'ARD à Munich. Et Pascal Vigneron, organiste, chef d'orchestre et directeur artistique du festival Bac de Toul. Ce rendez-vous servira également de prélude à la 2e édition des grands concerts de Baccarat, organisé en partenariat avec le festival de Toul. Après ce concert de lancement, 4 rendez-vous autour de l'orgue sont déjà programmés les samedis 1er, 8, 15 et 22 août à l'église Saint-Rémy.
0: Friperie solidaire et forum des initiatives au Salon des Halles à Lunéville.
2: La mission locale du Lunévillois organise un événement alliant friperie solidaire et forum des initiatives le mercredi 10 juin de 10h30 à 15h30. L'occasion pour tous de dénicher des vêtements à petit prix tout en sensibilisant à une consommation responsable. Pour l'occasion, des associations locales seront représentées. Emmaüs, Potentiel Solidarité, Secours Populaire, Secours Catholique ou encore Recyclune, avec pour but de faire connaître leurs différentes actions. En parallèle, le Forum des Initiatives permettra à des jeunes porteurs de projets de présenter leurs activités, de rencontrer le public et de renforcer leurs compétences en communication.
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2: Bonjour à tous. Après la découverte d'un corps dans le Gers, sans doute celui de Liana, la collégienne recherchée depuis une semaine, les critiques s'intensifient sur les éventuelles failles judiciaires dans cette affaire. Le suspect en effet fait l'objet de plusieurs plaintes sans être inquiété. Sébastien Lecornu convoque aujourd'hui les ministres de l'Intérieur et celui de la Justice. Hier, son porte-parole évoquait déjà un constat d'échec collectif. Ce drame en Haute-Garonne ce matin, un jeune homme de 17 ans a été tué par balle à Cesse, au sud-ouest de Toulouse. Le jeune homme a été touché au thorax par plusieurs tirs. Nouvelle étape dans l'enquête après le drame de Crans-Montana le 31 décembre. Les propriétaires français du bar incendié, Jacques et Jessica Moretti, sont entendus ensemble à Sion. Cette confrontation doit éclairer les causes du feu. L'incendie avait fait 41 morts la nuit du Nouvel An. L'ancienne mannequin américaine Carrie Otis accuse l'ancien directeur de l'agence Elite, Gérald Marie, de l'avoir violée à plusieurs reprises dans les années 80, alors qu'elle avait 17 ans. Elle devrait porter plainte ce vendredi. C'est une première dans l'histoire de l'entreprise. Les salariés de Decathlon sont appelés à faire grève demain partout en France. Ils demandent des revalorisations de salaire alors que le groupe affiche des bénéfices records. Le président ukrainien Volodymyr Zelensky a proposé un tête-à-tête à son homologue russe, Vladimir Poutine, mais les frappes se poursuivent. 4 personnes ont été tuées en Crimée. Une frappe de drone russe a aussi tué un homme en Ukraine. Le foot et l'équipe de France surprise hier soir par la Côte d'Ivoire. Les Bleus ont été battus 2-1 après avoir ouvert le score. Une rencontre marquée par une large rotation en deuxième période et 10 changements. Prochain match de préparation avant le Mondial lundi soir face à l'Irlande du Nord. Et puis côté tennis, on connaît la finale féminine. La surprise polonaise Swiatkowska affrontera la prodige russe Andreeva et ce sera demain. Chez les hommes, place aux demi-finales aujourd'hui au programme Mensik face à Zverev et le duel italien entre Arnaldi et Coboli.

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2: Bonjour à tous. Après la découverte d'un corps dans le Gers, sans doute celui de Liana, la collégienne recherchée depuis une semaine, les critiques s'intensifient sur les éventuelles failles judiciaires dans cette affaire. Le suspect a en effet fait l'objet de plusieurs plaintes sans être inquiété. Sébastien Lecornu convoque aujourd'hui les ministres de l'Intérieur et celui de la Justice. Hier, son porte-parole évoquait déjà un constat d'échec collectif. Ce drame en Haute-Garonne ce matin, un jeune homme de 17 ans a été tué par balle à Cesse, au sud-ouest de Toulouse. Le jeune homme a été touché au thorax par plusieurs tirs. Nouvelle étape dans l'enquête après le drame de Crans-Montana le 31 décembre. Les propriétaires français du bar incendié, Jacques et Jessica Moretti, sont entendus ensemble à Sion. Cette confrontation doit éclairer les causes du feu. L'incendie avait fait 41 morts la nuit du Nouvel An. L'ancienne mannequin américaine Carrie Otis accuse l'ancien directeur de l'agence Elite, Gérald Marie, de l'avoir violée à plusieurs reprises dans les années 80, alors qu'elle avait 17 ans. Elle devrait porter plainte ce vendredi. C'est une première dans l'histoire de l'entreprise. Les salariés de Decathlon sont appelés à faire grève demain partout en France. Ils demandent des revalorisations de salaire alors que le groupe affiche des bénéfices records. Le président ukrainien Volodymyr Zelensky a proposé un tête-à-tête à son homologue russe, Vladimir Poutine, mais les frappes se poursuivent. 4 personnes ont été tuées en Crimée. Une frappe de drone russe a aussi tué un homme en Ukraine. Le foot et l'équipe de France surprise hier soir par la Côte d'Ivoire. Les Bleus ont été battus 2-1 après avoir ouvert le score. Une rencontre marquée par une large rotation en deuxième période et 10 changements. Prochain match de préparation avant le Mondial lundi soir face à l'Irlande du Nord. Et puis côté tennis, on connaît la finale féminine. La surprise polonaise Swalinska affrontera la prodige russe Andreeva et ce sera demain. Chez les hommes, place aux demi-finales aujourd'hui au programme Mencik face à Zverev et le duel italien entre Arnaldi et Coboli.
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Collectif. Ce drame en Haute-Garonne ce matin, un jeune homme de 17 ans a été tué par balle à 16 au sud-ouest de Toulouse. Le jeune homme a été touché au thorax par plusieurs tirs. Nouvelle étape dans l'enquête après le drame de Crans-Montana le 31 décembre. Les propriétaires français du bar incendié, Jacques et Jessica Moretti, sont entendus ensemble à Sion. Cette confrontation doit éclairer les causes du feu. L'incendie avait fait 41 morts la nuit du Nouvel An. L'ancienne mannequin américaine Carrie Otis accuse l'ancien directeur de l'agence Elite, Gérald Marie, de l'avoir violée à plusieurs reprises dans les années 80, alors qu'elle avait 17 ans. Elle devrait porter plainte ce vendredi. C'est une première dans l'histoire de l'entreprise. Les salariés de Decathlon sont appelés à faire grève demain partout en France. Ils demandent des revalorisations de salaire alors que le groupe affiche des bénéfices records. Le président ukrainien Volodymyr Zelensky a proposé un tête-à-tête à son homologue russe, Vladimir Poutine, mais les frappes se poursuivent. 4 personnes ont été tuées en Crimée. Une frappe de drone russe a aussi tué un homme en Ukraine. Le foot et l'équipe de France, surprise hier soir par la Côte d'Ivoire. Les Bleus ont été battus 2-1 après avoir ouvert le score. Une rencontre marquée par une large rotation en deuxième période et 10 changements. Prochain match de préparation avant le Mondial lundi soir face à l'Irlande du Nord. Et puis côté tennis, on connaît la finale féminine. La surprise polonaise Swalinska affrontera la prodige russe Andreeva et ce sera demain. Chez les hommes, place aux demi-finales aujourd'hui au programme Mensik face à Zverev et le duel italien entre Arnaldi et Coboli.

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0: Il est 15h.
1: Bonjour à tous. Un possible dysfonctionnement pointé du doigt dans l'affaire Liana. Emmanuel Macron se dit choqué et reconnaît des failles. Une réunion s'est tenue ce matin à Matignon avec les ministres de l'Intérieur et de la Justice pour faire un point sur cette disparition. Hier, un corps d'enfant portant des vêtements similaires à ceux de la fillette a été retrouvé. Les critiques se multiplient, d'autant que le suspect avait déjà été visé par plusieurs procédures pour violences sexuelles sur mineurs. À l'international,

85 pays ont vu leur scolarité perturbée à cause d'événements climatiques. L'intelligence artificielle suscite des inquiétudes. Selon un sondage, 61% des 18-24 ans redoutent un impact sur leur avenir professionnel. Certains acteurs du secteur appellent même à ralentir son développement pour laisser le temps de s'adapter. Dans l'actualité judiciaire, la condamnation à perpétuité du tueur en série allemand Martin Ney pour l'enlèvement et le meurtre d'un enfant de 10 ans en 2004. Un moment pop à New York, Madonna a créé la surprise avec un concert improvisé à Times Square devant des milliers de fans à l'occasion du mois des fiertés LGBT et pour annoncer la sortie prochaine de son nouvel album. Un avertissement pour les Bleus en football, l'équipe de France s'est inclinée 2-1 face à la Côte d'Ivoire à Nantes, malgré l'ouverture du score de Ryan Cherki. Prochain rendez-vous lundi prochain contre l'Irlande du Nord à quelques jours du Mondial.

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0: Il est 16h.
1: Bonjour à tous. Un possible dysfonctionnement pointé du doigt dans l'affaire Liana. Emmanuel Macron se dit choqué et reconnaît des failles. Une réunion s'est tenue ce matin à Matignon avec les ministres de l'Intérieur et de la Justice pour faire un point sur cette disparition. Hier, un corps d'enfant portant des vêtements similaires à ceux de la fillette a été retrouvé. Les critiques se multiplient, d'autant que le suspect avait déjà été visé par plusieurs procédures pour violences sexuelles sur mineurs. À l'international, la guerre en Ukraine. Emmanuel Macron appelle à reprendre les discussions avec la Russie en marge d'un sommet européen au Monténégro. De son côté, Vladimir Poutine doit s'exprimer aujourd'hui à Saint-Pétersbourg au lendemain de la proposition de cessez-le-feu total formulée par Volodymyr Zelensky. Sur le terrain, des bombardements russes ont fait au moins 3 morts dans la nuit. Aujourd'hui marque la journée mondiale de l'environnement. L'ONG World Vision France alerte sur les conséquences humaines du réchauffement climatique. En 2024, au moins 242 millions d'enfants dans 85 pays ont vu leur scolarité

0: Madonna a créé la surprise avec un concert improvisé à Times Square devant des milliers de fans à l'occasion du mois des fiertés LGBT et pour annoncer la sortie prochaine de son nouvel album. Un avertissement pour les Bleus en football. L'équipe de France s'est inclinée 2-1 face à la Côte d'Ivoire à Nantes, malgré l'ouverture du score de Ryan Cherki. Prochain rendez-vous lundi prochain contre l'Irlande du Nord à quelques jours du Mondial.
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2: Eh ben, l'éphéméride du jour.
3: Allez.
2: Aujourd'hui, 5 juin, nous fêtons les Igor. Alors moi, Igor, c'est Igor de Sgor, quoi. Je sais pas pourquoi, je fais une fixette là-dessus.
4: J'avoue que j'en connais pas non plus.
2: Bryce de Nice. Ouais. Si, j'en avais un, moi, dans c'est une de mes classes, mais je sais plus quelle classe. J'en ai pas fait beaucoup, pourtant. Elle est là, 42 ans.
4: Allez.
2: En 99, alors qu'elle participe à l'émission Graines de Star sur M6, présentée par...
4: Laurent Boyer.
2: Eh bien, justement, il la contacte pour qu'elle passe l'audition de la comédie musicale Roméo et Juliette. D'ailleurs, elle tiendra le rôle de Juliette.
4: Eh ben oui.
2: Et souvenez-vous de cette chanson qui nous a un petit peu beurré l'arrêt quand même. Accompagné par Damien Sargue sur ce
4: alors,
2: duo. Je me souviens.
4: Comment elle...
2: Dis donc, toi, tricheuse.
4: Oh, mais je sais pas, moi, comment elle s'appelle. T'as pas trouvé plus dur, non?
2: Non.
4: Je l'aurais pas.
2: Cécilia Cara.
4: Bah oui.
2: Je l'avais pu.
4: Bah non.
2: Bon, bah voilà.
4: Maintenant que tu me dis oui.
2: Bah oui, bah bien sûr, maintenant que je le dis, c'est facile.
4: Bah oui.
2: On continue, lui, il a 55 ans. Il a d'abord gagné en notoriété dans les années 90 en tant que leader du groupe de hip-hop Marky Mark et The Funky Bunch.
4: Mais bien sûr.
2: Avant de se tourner vers une carrière d'acteur et succès avec des films tels que Boogie Nights,
4: ouais.
2: The Departed.
4: J'ai encore vu hier.
2: Et The Fighter.
4: Yes.
2: C'est avec le blockbuster de science-fiction et les deux derniers volets, notamment Transformers, qu'il reste au sommet du box-office. Je dis les deux derniers parce que pour moi, The Rise of the Beast, je sais pas ce qu'il vient faire là. Pour moi, c'est pas un Transformer. Je suis écœuré par ce film.
4: Okay.
2: Je tiens à le dire.
3: Rappelle-moi l'âge.
2: On le retrouve 55 ans. On le retrouve plus récemment dans le film The Union. Il était aux côtés de Alberi. C'était sorti en 2024 sur Netflix et apparemment habitué des plateformes, c'est maintenant sur Prime qu'on le retrouve avec la comédie Balls Up. Pff, regardez-le, hein, Balls Up, hein, c'est très, c'est du grand art.
4: Ouais, bah je l'ai pas.
2: Mark Wahlberg.
4: Mais oui. Bah, et en plus, c'est que je sentais, mais j'avais pas son nom.
2: Tu sentais.
4: Ouais, je sentais que c'était lui.
2: Bon, on continue quand même.
4: Allez, vas-y.
2: Allez,
4: moins
2: 77
4: deux.
2: Ans. Sportif, il joue au club dans. Il joue au football, pardon, au club d'Aubervilliers. À la fin des années 80, alors qu'il traverse une période de chômage, il commence à envoyer ses textes pour se faire connaître et est repéré par un producteur. Ce dernier lui commande une chanson pour une jeune chanteuse de l'époque, Mélodie.
4: Il n'y a pas que les grands qui rêvent.
2: Il s'attelle alors au texte de « Il n'y a pas que les grands qui rêvent » et qui devient un tube et se hisse en tête des classements durant l'été 89. C'est lui qui a écrit ça quand même.
4: Footballeur.
2: Alors il était sportif à l'époque, on l'a connu sportif. Quand il fait ses premiers pas sur le petit écran aux côtés de Marc-Olivier Fogiel en 2004, on doute qu'il était sportif un jour. On ne peut pas plaire à tout le monde, c'est le titre de l'émission. C'est sur France 3 en septembre 2016. Il faisait partie des chroniqueurs de l'émission d'Alessandra Sublet, La Cour des Grands sur Europe 1. Et puis on le retrouvait
4: malade,
2: également en 2023 sur le plateau de C'est à vous. C'était sur France 5.
4: Guy ?
2: Oui.
4: Guy.
2: Ah eh bien, mon cher Guy Lux, non, c'est pas lui.
4: Ah, Guy Carlier.
2: Oui.
4: Ouh, il y a deux loin, là.
2: Bon, bah, c'est le seul que tu trouveras parce que je pense que le prochain, tu l'as pas.
4: Il n'y a pas que les grands qui rêvent, c'est lui.
2: Ouais, ah, et fou. Bah, hein.
4: Incroyable.
2: Parce que bon, c'est un sniper hein, quand même avec Marco. Hein, tout le monde en avait peur. Hein.
4: Ok.
2: Enfin,
4: sommet l'honneur.
2: Lui, il a 55 ans de son vrai nom, ça Abdel Lamrik.
4: Ça m'a épuisé.
2: Faut pas grand
4: Abdel,
2: chose,
4: hein. C'est son vrai nom.
2: Abdel Lamrik, c'est son vrai nom.
4: D'accord.
2: DJ-jockey marocain de hip-hop, de R&B et de funk. Il est remarqué par sa participation à l'émission télévisée Nulle part ailleurs. Tu sais, il y avait un DJ des fois.
4: Ah ouais.
2: Ouais. Il crée ensuite en collaboration avec Cut Killer la société Double H qui produira notamment les albums du 113. Bon, je me doute que ça dit rien. Il s'occupe de la bande originale de la série H et de La Vérité si je mens 2 et également des bandes son de Jamel Debbouze et de Gad Elmaleh pour leur spectacle.
4: Ok.
2: Il collabore également avec plusieurs radios où il officiait en tant que DJ avec sa propre émission sur Fun Radio, notamment avec l'émission quotidienne Groove Station. Et puis on l'entend également sur Énergie. On se souvient aussi, pour ceux qui ont connu, de ces compilations à l'ancienne qui fonctionnaient quand même plutôt pas mal, hein, dans ces années-là. Il y avait deux volumes d'ailleurs. 2011 est l'année de ce DJ, puisqu'il signe C'est ma life avec Soprano, hit qui lui vaudra d'ailleurs une nomination aux Energy Music Awards en 2012, qui d'ailleurs va venir clôturer notre éphémérite, parce que je sais que t'adores en plus ce genre de musique.
0: Mais bien sûr.
2: Donc je vais pas hésiter un seul instant à te faire plaisir, tu t'en doutes. DJ Abdel.
0: Bah, il s'appelle comment en vrai ?
2: Abdel.
0: Bah voilà.
2: L'Amérique.
0: J'aurais dû tenter. Ah !
2: Et j'ai voulu te dire, bon là, t'as presque tout, mais non, j'ai pas, je vois pas pourquoi je te fais
0: DJ Abdel,
2: cadeau.
0: Bah écoute.
2: DJ Abdel, donc en duo avec Soprano, C'est My Life. Et c'était en 2011.
0: Parfait.
2: Ça a déjà quelques années, hein, quand même.
0: Oui. Ah, mais oui.
2: Bon, ah, oui.
0: Ah, oui, bien sûr. Je l'écoutais encore en arrivant.
1: Bon, je t'attends, hein. Dès que j'arrive, tu m'envoies un texto.
0: Ouais, Marseille.
2: Tu te souviens pas de ça?

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0: La revue de presse de Lunéville à Saint-Dié avec Vosges Matin, Saint-Dié Info et l'Est Républicain. 2 mois de travaux prévus sur la Nationale 59.
2: La RN 59 fera en effet l'objet de travaux de réfection des enrobés entre les échangeurs de Moyen-Moutier, Saint-Dié, Centre. Le chantier sera mené par la direction interdépartementale des routes Est pour le compte de l'État du mercredi 10 juin au mardi 4 août. Ces travaux entraîneront des fermetures successives de bretelles d'insertion et de sortie dans les deux sens de circulation. Des déviations seront mises en place pendant les différentes phases du chantier. La Direst appelle les conducteurs à faire preuve de prudence, à réduire leur vitesse et à respecter la signalisation temporaire afin de sécuriser la route et le personnel mobilisé sur le chantier.
0: Nouvelle édition de la Japan Paradise de Saint-Dié.
2: La convention fera son retour à Saint-Dié le dernier week-end d'août, organisé par Paradise Event. Le rendez-vous retrouvera l'espace François Mitterrand après un coup d'essai réussi en septembre dernier. Cette nouvelle édition s'adressera toujours aux amateurs de manga, de pop culture nippone et aux curieux. Stands d'animation pour les petits comme pour les grands et invités rythmeront ces deux jours autour des univers japonais d'hier et d'aujourd'hui. La Japan Paradise se tiendra les samedis 29 et dimanche 30 août de 10h à 18h. L'entrée sera proposée à partir de 5 euros.
0: Fête de la pêche à Raon-l'Étape.
2: Organisée par l'association agréée de pêche et de protection du milieu aquatique Les Amis de la Gaule, elle se déroulera ce dimanche 7 juin aux étangs du Cléru. Le petit étang sera réservé aux enfants de moins de 12 ans, gratuitement à condition d'être accompagné d'un adulte pour pêcher. Un rendez-vous ouvert à tous. Les inscriptions au prix de 20 euros se dérouleront sur place le matin même à partir de 7h30.
0: Bon, si vous cherchez Anthony dimanche, voilà, on sait où il est. Repère Café.
2: 7h30, c'est un peu tôt.
0: Repère Café à Bertrichamps.
2: Le Repère Café de Bertrichamps accueillera le public dimanche 7 juin de 9h à midi à la salle de la MJC. Le principe reste le même, permettre aux habitants de venir avec un objet en panne ou endommagé afin de tenter de le réparer avec l'aide de bénévoles. Petits électroménagers, objets du quotidien ou équipements divers peuvent ainsi retrouver une seconde vie plutôt que de finir à la déchetterie.
0: Concert de trompette et d'orgue à l'église de Baccarat.
2: La ville de Baccarat et le festival Bac de Toul proposent un concert exceptionnel ce samedi 6 juin à 20h30 en l'église Saint-Rémy. Le public pourra découvrir le dialogue entre la trompette et l'orgue avec deux musiciens reconnus. Raphaël Horak, trompettiste de 23 ans, récemment récompensé par un troisième prix au concours international de l'ARD à Munich. Et Pascal Vigneron, organiste, chef d'orchestre et directeur artistique du festival Bac de Toul. Ce rendez-vous servira également de prélude à la deuxième édition des grands concerts de Baccarat, organisé en partenariat avec le Festival de Toul. Après ce concert de lancement, 4 rendez-vous autour de l'orgue sont déjà programmés les samedis 1er, 8, 15 et 22 août à l'église Saint-Rémy.
0: Friperie solidaire et forum des initiatives au Salon des Halles à Lunéville.
2: La mission locale du Lunévillois organise un événement alliant friperie solidaire et forum des initiatives le mercredi 10 juin de 10h30 à 15h30. L'occasion pour tous de dénicher des vêtements à petit prix tout en sensibilisant à une consommation responsable. Pour l'occasion, des associations locales seront représentées. Emmaüs, Potentiel Solidarité, Secours Populaire, Secours Catholique ou encore Recyclune, avec pour but de faire connaître leurs différentes actions. En parallèle, le Forum des Initiatives permettra à des jeunes porteurs de projets de présenter leurs activités, de rencontrer le public et de renforcer leurs compétences en communication.
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0: Vous écoutez le 16-18 et c'est Vincent, il est 16h40.
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2: Bonjour Julie.
3: Bonjour Anthony, bonjour à tous.
2: On prépare le week-end, il est assez chargé, hein, du côté notamment de Saint-Dié et de Senones.
3: Oui, tout à fait, on va commencer avec samedi, direction Saint-Dié des Vosges, pour le trail La Poursuite du Darou. Donc rendez-vous à partir de 9h et ce jusqu'à 15h, hein, pour les départs à l'ère des Trois Fauteuils. Donc vous aurez un superbe trail, hein, qui est faisable par toute la famille. Et au niveau de l'ère des Trois Fauteuils, un village animé et des surprises en perspective, je n'en dirai pas plus.
2: Il faut être sur place, vous avez qu'à y aller, vous verrez ce qui se passe.
3: Exactement.
2: Autre rendez-vous du côté de Senones, on parle encore d'un rendez-vous familial.
3: Exactement, samedi toujours, donc là on va partir du côté de Senones avec le salon des familles, hein, qui aura lieu de 9h à 16h à la salle des fêtes. Donc toute la journée, je vous invite à venir vous amuser en famille. Il y aura des stands d'information et animation, jeux, activités famille pour tous les âges, concert en présence d'un fou de truck, spectacle de magie sur le harcèlement scolaire. Et donc le spectacle de magie, c'est ouvert à partir de 8 ans. Et puis on va rester du côté de Senones, hein, pour le soir, puisqu'à partir de 20h, la brasserie L'Opercule donne un concert, donc le concert de Salt and Sugar Soul. Ce trio de voix féminines, contrebasse, guitare et looper, va revisiter avec classe et groove des standards du rock qui ont traversé toutes les décennies. Le tout enveloppé dans une sauce groovy bluesy qui donne le sourire dès les premières mesures. Là par contre, il faut une réservation et pour ça, il faut téléphoner au 07 52 05 22 08.
2: Et si vous n'en avez pas assez du samedi, eh bien le dimanche, on vous donne rendez-vous à nouveau sur Saint-Dié.
3: Oui, tout à fait. Je vais vous donner rendez-vous à la chapelle Saint-Roch, hein, avec d'abord à partir de 15h un spectacle de clowns, présentation, improvisation des clowns ultrations et champions et dictomie du hérisson. C'est une création du clown Michel Machin autour du thème des gens du voyage. Et toujours au même endroit, juste après ce spectacle, vous avez une conférence animée par Pierre Boll qui s'intitule « Ma vie avec Saint-Roch ». Donc à la suite de la publication de sa thèse de doctorat sur Saint-Roch, Pierre Boll, collaborateur scientifique au sein de SOCIAM, a donné une série de conférences sur le thème « Ma vie avec Saint-Roch ». 40 années d'enquête donc sur ce thème. Voilà, je vous invite à y venir nombreux, c'est entièrement gratuit.
2: Réservation conseillée peut-être ?
3: Pas obligatoire, mais conseillée c'est toujours mieux.
2: Merci beaucoup, bon week-end.
3: Merci,
2: Julie, on se retrouve
3: bon
2: lundi.
3: Bon week-end, à lundi.
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0: Il est 17h.
1: Bonsoir à tous. Polémique diplomatique en France. La France insoumise demande la convocation de l'ambassadeur d'Israël en cause des propos tenus hier soir sur France 2 dans l'émission Complément d'enquête. Joshua Zarqa a déclaré qu'il préférerait n'importe qui plutôt que Jean-Luc Mélenchon à la présidentielle de 2027. Pour Manuel Bompard, coordinateur de LFI, il s'agit d'une ingérence étrangère revendiquée. Sur le front international, une réunion importante prévue dimanche à Londres. Les dirigeants français, allemands, britanniques et ukrainiens doivent se retrouver pour coordonner leur position sur la guerre en Ukraine. Objectif, s'accorder sur le soutien à Kiev et les bases d'un éventuel accord de paix en amont du G7 prévu du 15 au 17 juin à Évian-les-Bains. Emmanuel Macron et Volodymyr Zelensky seront notamment présents. Dans l'affaire Ducor, retrouvés dans le Gers de nouveaux éléments, le groupe Val-de-Gascogne confirme que la découverte a été faite dans un silo agricole désaffecté depuis 2022 à Puy-Cassier. Le principal suspect dans la disparition de Liana avait travaillé dans cette entreprise entre 2012 et 2018. Le ton monte aussi entre magistrats et responsables politiques. Dans un communiqué commun, les conférences des procureurs généraux et des procureurs de la République appellent à la prudence. Elles estiment qu'aucune responsabilité ne peut être établie à ce stade et alertent sur les difficultés récurrentes dans le traitement des enquêtes. Fin de quarantaine pour plusieurs Français. 22 personnes vont sortir demain de 3 semaines d'isolement après un risque d'exposition à l'antivirus. 4 autres restent confinés jusqu'au

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2: Et aujourd'hui, nouveau top 3, nous partons dans les années, pas dans les années d'ailleurs, on part en 1990. Ouais. Très très belle année, franchement.
0: 5 juin 90.
2: Alors. Écoute, c'est mon année de naissance.
0: T'aimerais bien. J'ai pas été loin puisque l'année, la semaine d'avant, c'était 1989.
2: Bah oui. C'est vrai que t'as pas allé loin là.
0: Non, hein, mais en vrai, moi je trouve que j'ai du pif parce que c'est un super top 3. Enfin, moi je l'aime bien. On commence avec le 3 du top 3.
2: Oui.
0: Et attention.
2: Attention. 90.
0: Ouais.
2: Oh là, qu'est-ce que j'aime. Moi c'est la partie de base derrière que j'adore.
0: Ouais. Zouk Machine. Ouais, bref.
2: Oui, non, ça va.
0: Voilà. Tout débute au début des années 80 en Guadeloupe. Hein, Guy Houllier, auteur de cette chanson, décide de créer un groupe de filles.
2: Mais arrête de parler.
0: Oh. Un trio. Il engage donc sa sœur, tant qu'à faire, hein, Christiane Obidol, et deux choristes, Dominique Zorobadel et Joël Ursule. Et la formation sort un premier album en 86, mais à la suite de divergences, Joël Ursule s'en va. Et qui vient
2: à
0: la place?
2: C'est bien ce qui me semblait, parce que Joël Ursule, ça ne me rappelle pas grand-chose.
0: Qui vient à la place?
2: Autant
0: Jane Faustin.
2: Et oui.
0: Eh oui, Jane Faustin en 89. Et c'est elle, du coup, qui profite de Maldon. Et Joël Ursule.
2: Elle a bien fait.
0: Tant pis pour toi.
2: Eh ben oui.
0: Chanson qui part du constat, hein, surtout aux Antilles, hein, que les femmes sont trop souvent reléguées aux tâches ménagères, surtout en 90, et qu'aujourd'hui elles se rebellent et s'imposent face à l'homme oppresseur.
2: Texte et maintenant, c'est les hommes qui pourraient la chanter.
0: Ouais, c'est ça. Allié à un rythme zouk et festif, on l'entend bien, mais qui va mettre du temps à devenir un tube, hein, plus d'un an avant d'être en tête dans tous les classements.
2: Et puis encore une fois, encore partout.
0: Grâce aux radios, oui, bien sûr.
2: Oh, j'adore.
0: Hey. Allez, en deuxième position, on change d'univers.
2: Mais c'est chaleur, c'est soleil, moi j'aime bien.
0: Là, on est très, très mauvaise

0: Eh oui, oui. Et en 87, deux amis belges, parce qu'ils sont belges, hein, forment Benebi, l'un des premiers groupes de rap de la scène hip-hop francophone à succès commercial.
1: Ouais.
0: Personne ne croyait autant dire en ces jeunes, hein, un duo amoureux de breakdance et du scratch. Benebi, enfin Benny et Daddy K. Et pourtant, quelques années plus tard, 3 millions de disques vendus, 3 disques d'or emportés. Le premier, c'est avec ce single-là, mais vous êtes fous. Porte-parole d'une époque, à ses côtés, Daddy K insuffle l'énergie et façonne le son. Le morceau prend d'assaut les clubs, la télé invite le duo, la presse évoque un raz-de-marée inédit sur le marché du disque. Le rap, la house et la culture pop fusionnent dans ce single.
1: Oh, je m'en souvenais plus de celui-là.
0: Eh ouais.
1: Le scratch, ça y est.
0: Ouais. C'est vrai qu'on se souvient, mais vous êtes fous. Oui, mais ça chantait, il y avait des couplets.
1: Oui, oui, il y avait des couplets quand même, oui, bien sûr.
0: Ouais, voilà. Rap français, oui. Francophone, hein, petit menteur.
1: Oui, oui.
0: Allez, première position, ça c'est très amusant, j'ai trouvé ça très drôle dans ce top 3.
1: Ah,
0: oui.
1: Pourquoi donc?
0: Parce que la première position, c'est elle. C'est pas drôle ça?
1: Dis donc!
0: Joël Ursule!
1: C'est un truc de fou! Hein.
0: Incroyable!
1: Bah ça tombe bien parce que moi j'étais en train de réfléchir depuis tout à l'heure à ce qu'a fait Joël Ursule, je le retrouvais plus! Mais oui, c'est vrai qu'elle
0: c'est
1: a, défendu,
0: énorme,
1: elle a défendu les couleurs de la
0: bien
1: France
0: sûr.
1: À l'Eurovision avec
0: bien
1: ce
0: sûr.
1: Titre de Serge Gainsbourg!
0: Oui.
1: Mais oui! C'est bien, je t'ai
0: avec
1: dit ça, speak, je crois, non?
0: Ça, j'adore!
1: Oh purée! C'était pas les tambours du Bronx qui avaient participé au...
0: Ah, pour l'Eurovision peut-être.
1: Ouais,
0: Joël Ursule, donc, qui quittait Zouk Machine en 89, qui représentera la France au concours Eurovision en 90. Cette année-là, figurez-vous que la France n'était pas encore assurée, tellement les contre-performances avaient été fortes les années d'avant.
1: Oui.
0: À un moment, ils voulaient même s'enlever du concours. Bon.
1: Et puis, on avait fait avec...
0: Et deuxième.
1: Deuxième.
0: Hein.
1: J'avais douzième en tête.
0: Non, deuxième. Et donc, c'est effectivement Serge Gainsbourg qui a écrit cette chanson. Lui qui avait déjà fait gagner France Gall, hein, pour le Luxembourg en 65. Et une cinquième place à Minouche Barelli pour Monaco en 67. Voilà. Sur une musique de Georges Osier.
1: Ceci dit, si on lui a dit, si tu quittes pas Maldon, Zouk Machine, je t'écris pas de chanson, Serge Gainsbourg, j'aurais quitté quand même Zouk Machine.
0: Ouais, ouais. Non, mais c'est fou quand même. Hein. Parce que du coup, on avait quand même en troisième position Zouk et en première position
1: un groupe et ah ouais,
0: terrible. C'est fort ça quand même. Hein. Et donc ce White and Black Blues, combinaison de percussions, synthé et accordéon. Bon, synthétique, hein, mais accordéon quand même.
1: Oui.
0: Mais cette année-là, c'est Toto Cotugno qui représente l'Italie, qui recevra 17 points de plus. Voilà, relégué à la deuxième place du classement final, on y a cru, hein, j'imagine quand même là. Hein. La France n'aura cependant donc pas à rougir de sa participation. Ça fera un single, évidemment, et un tube cette année-là, puisqu'elle est première de ce top 3 du 5 juin 90. Et voilà.
1: Merci beaucoup, Vincent.
0: Du zouk dans les oreilles en 90.
1: Une chronique à retrouver, bien sûr, sur nos réseaux Insta et Facebook. Ah, à la semaine prochaine.
0: Ouais.
1: Pour un nouveau top.
0: Oh. Peut-être 91, je ne sais pas.

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0: La revue de presse de Lunévillois Saint-Dié avec Vosges Matin, Saint-Dié Info et l'Est Républicain. 2 mois de travaux prévus sur la Nationale 59.
2: La RN 59 fera en effet l'objet de travaux de réfection des enrobés entre les échangeurs de Moyen-Moutier, Saint-Dié, Centre. Le chantier sera mené par la direction interdépartementale des routes Est pour le compte de l'État du mercredi 10 juin au mardi 4 août. Ces travaux entraîneront des fermetures successives de bretelles d'insertion et de sortie dans les deux sens de circulation. Des déviations seront mises en place pendant les différentes phases du chantier. La Direst appelle les conducteurs à faire preuve de prudence, à réduire leur vitesse et à respecter la signalisation temporaire afin de sécuriser la route et le personnel mobilisé sur le chantier.
0: Nouvelle édition de la Japan Paradise de Saint-Dié.
2: La convention fera son retour à Saint-Dié le dernier week-end d'août, organisé par Paradise Event. Le rendez-vous retrouvera l'espace François Mitterrand après un coup d'essai réussi en septembre dernier. Cette nouvelle édition s'adressera toujours aux amateurs de manga, de pop culture nippone et aux curieux. Stands d'animation pour les petits comme pour les grands et invités rythmeront ces deux jours autour des univers japonais d'hier et d'aujourd'hui. La Japan Paradise se tiendra les samedis 29 et dimanche 30 août de 10h à 18h. L'entrée sera proposée à partir de 5 euros.
0: Fête de la pêche à Raon-l'Étape.
2: Organisée par l'association agréée de pêche et de protection du milieu aquatique Les Amis de la Gaule, elle se déroulera ce dimanche 7 juin aux étangs du Cléru. Le petit étang sera réservé aux enfants de moins de 12 ans, gratuitement à condition d'être accompagné d'un adulte pour pêcher. Un rendez-vous ouvert à tous. Les inscriptions au prix de 20 euros se dérouleront sur place le matin même à partir de 7h30.
0: Bon, si vous cherchez Anthony dimanche, voilà, on sait où il est. Repère Café.
2: 7h30, c'est un peu tôt.
0: Repère Café à Bertrichan.
2: Le Repère Café de Bertrichan accueillera le public dimanche 7 juin de 9h à midi à la salle de la MJC. Le principe reste le même, permettre aux habitants de venir avec un objet en panne ou endommagé afin de tenter de le réparer avec l'aide de bénévoles. Petit électroménager, objets du quotidien ou équipements divers peuvent ainsi retrouver une seconde vie plutôt que de finir à la déchetterie.
0: Concert de trompette et d'orgue à l'église de Baccarat.
2: La ville de Baccarat et le festival Bac de Toul proposent un concert exceptionnel ce samedi 6 juin à 20h30 en l'église Saint-Rémy. Le public pourra découvrir le dialogue entre la trompette et l'orgue avec deux musiciens reconnus. Raphaël Horak, trompettiste de 23 ans, récemment récompensé par un troisième prix au concours international de l'ARD à Munich. Et Pascal Vigneron, organiste, chef d'orchestre et directeur artistique du festival Bac de Toul. Ce rendez-vous servira également de prélude à la deuxième édition des grands concerts de Baccarat, organisé en partenariat avec le festival de Toul. Après ce concert de lancement, 4 rendez-vous autour de l'orgue sont déjà programmés les samedis 1er, 8, 15 et 22 août à l'église Saint-Rémy.
0: Friperie solidaire et forum des initiatives au Salon des Halles à Lunéville.
2: La mission locale du Lunévillois organise un événement alliant friperie solidaire et forum des initiatives le mercredi 10 juin de 10h30 à 15h30. L'occasion pour tous de dénicher des vêtements à petit prix tout en sensibilisant à une consommation responsable. Pour l'occasion, des associations locales seront représentées. Emmaüs, Potentiel Solidarité, Secours Populaire, Secours Catholique ou encore Recyclune, avec pour but de faire connaître leurs différentes actions. En parallèle, le Forum des Initiatives permettra à des jeunes porteurs de projets de présenter leurs activités, de rencontrer le public et de renforcer leurs compétences en communication.
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1: Vous écoutez le 16-18, Vincent avec vous pour cette dernière demi-heure, il est déjà 17h40.
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1: Ce samedi 6 juin, un marché local s'installe chez Leclerc Lunéville. On en parle avec Patrice Tonon, son directeur, et Manon, responsable à la communication. Bonjour.
3: Bonjour. Bonjour.
1: Marché local, c'est une première sous cette forme?
3: C'est une première tout court, oui. Ouais. On n'a jamais fait de marché local. C'est sur une idée de Lucie, notre chargée des producteurs locaux.
1: Ouais.
3: Donc c'est elle qui a eu l'idée et qui a lancé. Manon l'a directement suivi. Donc je les ai laissés faire et c'est une première.
1: L'idée derrière ça, c'est de rappeler que vous travaillez aussi avec des producteurs locaux.
3: Oui, on en a 25 dans le magasin. C'est des contrats alliances locales. Donc c'est pour rappeler ça. Et c'est pour qu'eux viennent directement sur notre parking, vendent en direct. C'est une opportunité pour eux, c'est gratuit. Ça fait parler d'eux et en même temps, ça montre qu'on travaille avec eux.
1: Donc, c'est-à-dire que voilà, c'est les produits qu'on voit demain sur le marché, on les retrouve en rayon pour la plupart.
3: Oui, pour la plupart, on les retrouve en rayon.
1: Quel type de producteurs seront présents?
3: Alors, je vais laisser Manon parce qu'elle sait plus.
4: Il y a un peu de tout, hein. Il y aura des boulangers, il y a des brasseuses aussi qui viendront vendre de la bière, de la limonade, des sodas artisanaux. On a aussi beaucoup de producteurs fermiers, donc tout ce qui va être yaourt, crèmerie, de la viande aussi, et voilà, essentiellement ça. Mmh.
1: Alors boulanger, moi je pensais que c'était vous qui faisiez la boulangerie, donc en fait il y a des producteurs.
3: Oui, c'est nous qui faisons, c'est Maison Boulanger, ils font des pâtés lorrains, des quiches, des tourtes, des choses comme ça. Ouais. Ils font aussi de la glace, mais c'est une vraie boulangerie, les parents avaient une boulangerie à Colombey-les-Belles, et les enfants l'ont développée derrière, et maintenant ils vendent à la grande distribution depuis quelques années déjà.
1: Quand on est un producteur pour espérer vendre chez vous, par exemple, c'est quoi les... Il y a une condition de volume à avoir?
3: Non, il n'y a pas de condition, il suffit de vouloir vendre. D'ailleurs, on met même un QR code à disposition, ils flashent et ils prennent contact avec notre relation des producteurs locaux. Nous, on signe un contrat cadre, souvent pour 3 ou 5 ans, pour qu'ils aient une visibilité. Mmh. S'ils doivent investir ou pour leur banquier, c'est mieux de pouvoir dire on a un contrat de 5 ans. C'est eux qui fixent les prix, nous, on négocie jamais un producteur local.
1: Okay.
3: Après, le seul souci, il faut le vendre, il faut que le client achète.
1: Mmh.
3: Mais nous, on signe et on livre en direct. Il faut qu'il ait la capacité de nous livrer dans les règles d'hygiène si c'est de l'alimentaire. Et pour le reste, il y a...
1: Parce que je pense à un maraîcher, par exemple, il y en a des...
3: Oui, on a un maraîcher.
1: Des fois, les récoltes ne sont pas toujours comme on les attend.
3: Et après, il livre ce qu'il peut. Nous, on a toujours notre centrale qui nous livre. Mmh. C'est vrai que dans le maraîchage, l'hiver, il n'y a pas de salade. Hein. Il ne nous vend que dans la bonne saison.
1: Mmh.
3: On en a qui nous vend des fraises. C'est forcément que pendant la saison. Le reste du temps, voilà, on n'en a pas. Ça, on sait très bien qu'un local, il ne peut pas nous livrer toute l'année quand c'est du maraîchage ou des produits.
1: Ah ouais. Donc, vous le prenez en compte et vous négociez pas les prix.
3: On négocie jamais les prix avec un local. Jamais, jamais.
1: Donc, à lui de faire le bon prix pour que ça parte. Après, vous les mettez en avant plus ou moins dans les rayons.
3: Oui, on les met en avant. Enfin, on essaye de les mettre en avant. Après, c'est vrai que des petits produits, ce n'est pas toujours évident de le voir dans une grande surface. Mais quand c'est du maraîchage, c'est facile.
1: Oui, là, oui.
3: Les salades, quand c'est la période, on met que le maraîcher du coin, on met jamais un autre en même temps.
1: Ah, c'est bon à rappeler.
5: Oui, c'est bon à rappeler qu'il y a des grandes surfaces qui font encore l'effort du saisonnier quand ça se présente, et surtout de mettre en avant ceux qui sont en capacité de vendre sur une saison et pas forcément toute l'année, quoi.
1: Ouais. Alors, ce marché local, donc il y a les producteurs, mais il y a beaucoup d'animations autour aussi.
3: Oui, on a mis une scène parce qu'on voulait animer. On fait des jeux aussi pour les enfants, des loteries. Le but, c'est d'animer le marché, pas que ce soit juste un marché et que ça ne vive pas.
1: Mmh.
3: Donc, il y aura des chanteurs, il y a la danse avec Anne-Sophie qui vient régulièrement.
1: Ça, alors
5: c'est étonnant.
3: Elle est partout. On la remercie. Et voilà, il y a toute la journée, il y a des animations sur la scène.
1: Voilà, pour la famille, hein, pour les enfants
3: aussi. Oui, pour la famille, les enfants. Il y a des jeux, il y a des. Ça fait kermesse un peu en même temps. Voilà.
1: Donc, j'ai vu Lara Auchan, Nata Voice aussi, Eri Strenz, une troupe de danse aussi.
3: Une troupe de danse, oui.
1: Ouais. Et puis bah, cette kermesse gratuite, des jeux, des lots à gagner, des cartes Leclerc à faire. donc c'est, évidemment il y a la fréquentation classique du centre qui va faire qu'il y a une certaine émulsion aussi quoi.
3: Oui, oui, sur notre parking, nous on a toujours du monde dans le magasin, donc forcément le monde est sur le parking, il est juste, et ils le verront, il y a un chapiteau qui va être installé, donc on verra le marché. Et on a fait de la publicité chez vous, sur les réseaux sociaux, dans l'Est républicain, donc il devrait avoir du monde, bon, on l'espère.
1: Et puis la météo semble, devrait être clémente.
5: Ça devrait pas trop mal se passer, ça pourrait être pire.
3: Ouais, on a toujours être pire chez nous.
5: On attendait pire pour ce week-end. Apparemment, ça va être plus sympa quand même.
3: Ouais,
5: en tout cas, on vous le souhaite.
3: Ouais. Nous aussi, on se le souhaite.
1: Ah bah, c'est sûr, bien sûr. Alors, ça commence à 10h. Hein.
3: Oui, 10h, jusqu'à 17h.
1: 10h, 17h en continu. Il y a de la restauration, ça veut dire?
3: Oui, il y a de la restauration. Les producteurs locaux qui vendent direct. Par exemple, Maison Boulanger, ils font cuire des pâtés lorrains sur place.
1: J'ai faim.
3: On voit aussi plateau de charcuterie, il y aura aussi des merguez, des saucisses.
5: Il y a des sujets qu'il ne faut pas aborder aux heures là, tu vois.
1: Avec un petit producteur de vin là-dessus.
5: Oh là là.
3: Alors, on n'a pas de producteur de vin.
1: Ah bah, on ira dans vos rayons, c'est pas grave.
3: On a des producteurs de bière.
5: Ah oui, bon, ça ira aussi. On n'est pas difficile.
3: Ouais.
1: C'est des brasseurs donc de...
3: Des brasseurs de côté, ouais.
4: Oui, c'est Augé-Villé et Antlup.
1: Ah, vraiment proche.
4: Pas faire plus près.
1: Effectivement. donc ce premier marché, on peut imaginer que selon le succès, il pourrait y en avoir peut-être un deuxième, peut-être même dans l'année. Enfin, ça peut être un rendez-vous qui devient...
3: Dans l'année, je ne sais pas, mais en faire un par an, oui, ouais. C'est l'objectif.
1: Et puis, qui sait, ça va augmenter vos producteurs locaux.
3: Oui, le but aussi, c'est de faire connaître qu'on a des producteurs locaux et que les autres, s'il y en a qui veulent venir, qui peuvent nous rejoindre et que c'est facile.
1: Quoi d'autre encore sur ce marché, premier marché local?
4: Bah, je pense qu'on a fait le tour. Le principal à retenir, c'est qu'on remercie d'avance tous nos producteurs qui ont répondu présent et tous les employés qui nous aident à mettre en place ce marché, qu'il faut pas hésiter à venir, que c'est gratuit, les kermesses sont gratuites, les animations aussi, donc voilà.
1: On peut aller dans le château gonflable gratuitement.
4: Il n'y a pas de château gonflable,
3: ça,
4: mais il y a des jeux sympas, avec des cadeaux.
5: T'aurais bien aimé, hein.
1: Ah ouais, moi il est un château gonflable, je saute dedans.
3: Après, il y a beaucoup d'artisans qui nous ont demandé aussi s'ils pouvaient venir du coin, donc on ne l'avait pas prévu cette année, mais c'est une piste pour les prochains, pour qu'eux aussi ils aient une visibilité.
1: Donc un marché local qui deviendrait marché des producteurs et artisanal.
3: Ouais, artisanat, ouais. On a eu beaucoup de demandes, on a eu beaucoup de messages pour ça, donc sûrement une opportunité, sûrement c'est un besoin, ouais.
1: Bon, bah, on va déjà lancer la première édition.
3: On va lancer la première et réussir la première, on verra après.
1: J'ai vu aussi très prochainement, vous allez faire une journée de recrutement alors pour les internants. Il y en a beaucoup, j'imagine, chez vous.
3: Les alternants, oui, là on lance, on en cherche une dizaine, je pense, d'alternants. Donc c'est une journée spécifique pour les recruter. On travaille avec Eurocom, c'est eux qui vont les recruter pour nous.
1: Dans quel domaine?
3: Il y a en caisse, il y a dans la maintenance, il y a en boucherie, il y a dans les rayons, il y a un peu de tout.
1: Et en RH, pas de poste en ce moment pour voir.
3: Non,
1: autant en profiter. Hein.
3: Non, RH, il n'y a pas de poste.
1: Bon, bah voilà.
3: Elle est en place et ça va.
1: Bon. Et on rappelle d'ailleurs l'effectif d'un centre Leclerc à Lunéville.
3: On est un peu plus de 200.
1: Ouais.
3: On était 180 il y a encore un ou deux ans, mais on a monté les effectifs, on a monté les managers, beaucoup sont montés en compétences. On a, je pense, 6 ou 7 employés qui sont passés managers. Qui sont en formation encore actuellement. D'ailleurs, Manon a été embauchée comme employée et maintenant elle est responsable.
1: D'accord.
3: Donc chez nous, l'ascenseur social, c'est pas juste une image, c'est une réalité. Ouais.
1: Ben voilà. Ça se passe demain à partir de 10h toute la journée, donc sur le parking du centre Leclerc à Lunéville, ce premier marché local des producteurs et puis des produits que vous retrouverez aussi évidemment dans les rayons. Et surtout l'occasion d'échanger avec eux, avec de la danse, du chant, de la restauration, une kermesse pour les enfants. Ben voilà, de quoi faire une belle journée, quoi.
3: Tout à fait.
1: Merci d'être venu nous en parler.
3: Merci à vous.
4: Merci.
3: Eh ben merci.
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0: Il est 18h.
1: Bonsoir à tous. Polémique diplomatique en France. La France insoumise demande la convocation de l'ambassadeur d'Israël en cause des propos tenus hier soir sur France 2 dans l'émission Complément d'enquête. Joshua Zarka a déclaré qu'il préférerait n'importe qui plutôt que Jean-Luc Mélenchon à la présidentielle de 2027. Pour Manuel Bompard, coordinateur de LFI, il s'agit d'une ingérence étrangère revendiquée. Sur le front international, une réunion importante prévue dimanche à Londres. Les dirigeants français, allemands, britanniques et ukrainiens doivent se retrouver pour coordonner leur position sur la guerre en Ukraine. Objectif, s'accorder sur le soutien à Kiev et les bases d'un éventuel accord de paix en amont du G7 prévu du 15 au 17 juin à Évian-les-Bains. Emmanuel Macron et Volodymyr Zelensky seront notamment présents. Dans l'affaire du corps, retrouvé dans le Gers, de nouveaux éléments. Le groupe Val-de-Gascogne confirme que la découverte a été faite dans un silo agricole désaffecté depuis 2022 à Puy-Casquier. Le principal suspect dans la disparition de Liana avait travaillé dans cette entreprise entre 2012 et 2018. Le ton monte aussi entre magistrats et responsables politiques. Dans un communiqué commun, les conférences des procureurs généraux et des procureurs de la République appellent à la prudence. Elles estiment qu'aucune responsabilité ne peut être établie à ce stade et alertent sur les difficultés récurrentes dans le traitement des enquêtes. Fin de quarantaine pour plusieurs Français. 22 personnes vont sortir demain de 3 semaines d'isolement après un risque d'exposition à l'antivirus. 4 autres restent confinés jusqu'au 21 juin. La seule Française contaminée est toujours en réanimation. Taylor Swift devient l'artiste féminine la plus riche de l'histoire, selon Forbes, avec une fortune estimée à 2 milliards de dollars. Une innovation annoncée pour la Coupe du Monde 2026, la FIFA prévoit une nouvelle cérémonie au moment des hymnes. Titulaires et remplaçants seront réunis autour du rond central.

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0: La revue de presse de Lunévillois Saint-Dié avec Vosges Matin, Saint-Dié Info et l'Est Républicain. 2 mois de travaux prévus sur la Nationale 59.
2: La RN 59 fera en effet l'objet de travaux de réfection des enrobés entre les échangeurs de Moyen-Moutier, Saint-Dié et Centre. Le chantier sera mené par la direction interdépartementale des routes Est pour le compte de l'État du mercredi 10 juin au mardi 4 août. Ces travaux entraîneront des fermetures successives de bretelles d'insertion et de sortie dans les deux sens de circulation. Des déviations seront mises en place pendant les différentes phases du chantier. La DIREST appelle les conducteurs à faire preuve de prudence, à réduire leur vitesse et à respecter la signalisation temporaire afin de sécuriser la route et le personnel mobilisé sur le chantier.
0: Nouvelle édition de la Japan Paradise de Saint-Dié.
2: La convention fera son retour à Saint-Dié le dernier week-end d'août, organisé par Paradise Event. Le rendez-vous retrouvera l'espace François Mitterrand après un coup d'essai réussi en septembre dernier. Cette nouvelle édition s'adressera toujours aux amateurs de manga, de pop culture nippone et aux curieux. Stands d'animation pour les petits comme pour les grands et invités rythmeront ces deux jours autour des univers japonais d'hier et d'aujourd'hui. La Japan Paradise se tiendra les samedis 29 et dimanche 30 août de 10h à 18h. L'entrée sera proposée à partir de 5 euros.
0: Fête de la pêche à Raon-l'Étape.
2: Organisée par l'association agréée de pêche et de protection du milieu aquatique Les Amis de la Gaule, elle se déroulera ce dimanche 7 juin aux étangs du Cléru. Le petit étang sera réservé aux enfants de moins de 12 ans, gratuitement à condition d'être accompagné d'un adulte pour pêcher. Un rendez-vous ouvert à tous. Les inscriptions au prix de 20 euros se dérouleront sur place le matin même à partir de 7h30.
0: Bon, si vous cherchez Anthony dimanche, voilà, on sait où il est. Repère Café.
2: 7h30, c'est un peu tôt.
0: Repère Café à Bertrichan.
2: Le Repère Café de Bertrichan accueillera le public dimanche 7 juin de 9h à midi à la salle de la MJC. Le principe reste le même, permettre aux habitants de venir avec un objet en panne ou endommagé afin de tenter de le réparer avec l'aide de bénévoles. Petits électroménagers, objets du quotidien ou équipements divers peuvent ainsi retrouver une seconde vie plutôt que de finir à la déchetterie.
0: Concert de trompette et d'orgue à l'église de Baccarat.
2: La ville de Baccarat et le festival Bac de Toul proposent un concert exceptionnel ce samedi 6 juin à 20h30 en l'église Saint-Rémy. Le public pourra découvrir le dialogue entre la trompette et l'orgue avec deux musiciens reconnus. Raphaël Orac, trompettiste de 23 ans, récemment récompensé par un troisième prix au concours international de l'ARD à Munich. Et Pascal Vigneron, organiste, chef d'orchestre et directeur artistique du festival Bac de Toul. Ce rendez-vous servira également de prélude à la deuxième édition des grands concerts de Baccarat, organisé en partenariat avec le festival de Toul. Après ce concert de lancement, 4 rendez-vous autour de l'orgue sont déjà programmés les samedis 1er, 8, 15 et 22 août à l'église Saint-Rémy.
0: Friperie solidaire et forum des initiatives au Salon des Halles à Lunéville.
2: La mission locale du Lunévillois organise un événement alliant friperie solidaire et forum des initiatives le mercredi 10 juin de 10h30 à 15h30. L'occasion pour tous de dénicher des vêtements à petit prix tout en sensibilisant à une consommation responsable. Pour l'occasion, des associations locales seront représentées. Emmaüs, Potentiel Solidarité, Secours Populaire, Secours Catholique ou encore Recyclune, avec pour but de faire connaître leurs différentes actions. En parallèle, le Forum des Initiatives permettra à des jeunes porteurs de projets de présenter leurs activités, de rencontrer le public et de renforcer leurs compétences en communication.
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0: 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C'est le moment de la Minute Info des ambassadeurs du tri de Lunéville à Baccara.
1: Amandine et David, bonjour.
2: Bonjour Vincent.
3: Bonjour Vincent.
1: C'est l'été. On fait quoi de nos cendres après un bon barbecue? Parce qu'à un moment donné, ça déborde dans le barbecue. On fait comment?
3: On les laisse refroidir.
1: Ouais.
3: Une dizaine d'heures, douzaine d'heures, et on peut les jeter au pied des arbres dans le jardin.
1: Ça fait de l'engrais naturel, c'est ça, hein? Ça protège?
2: Eh ben, oui, tout à fait. Là, les ambassadeurs du tri reviennent vers vous pendant l'été pour vous donner des bons conseils. Donc effectivement, comme le disait David, les cendres de bois, ça permet de donner de l'engrais dans votre jardin et de l'entretenir tout au long de l'année. Et puis surtout, bah, si on a des cendres chaudes de barbecue, de cheminée ou de poêle à bas, bah, ça évite aussi de les déposer dans les bennes à déchets verts parce que ça peut être dangereux et ça peut créer des départs d'incendie. Ou même dans votre bac d'ordures ménagères, hein, le plastique, ça fond par définition. Donc on évite de le mettre dans sa poubelle.
1: Ah oui, on attend. On le laisse refroidir. Merci, à bientôt.
2: Eh bien, à bientôt. Merci beaucoup, bel été.
3: Merci.
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0: Il est 19h.
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2: Bonsoir à tous. Polémique diplomatique en France. La France insoumise demande la convocation de l'ambassadeur d'Israël en cause des propos tenus hier soir sur France 2 dans l'émission Complément d'enquête. Joshua Zarka a déclaré qu'il préférerait n'importe qui plutôt que Jean-Luc Mélenchon à la présidentielle de 2027. Pour Manuel Bompard, coordinateur de LFI, il s'agit d'une ingérence étrangère revendiquée. Sur le front international, une réunion importante prévue dimanche à Londres. Les dirigeants français, allemands, britanniques et ukrainiens doivent se retrouver pour coordonner leur position sur la guerre en Ukraine. Objectif, s'accorder sur le soutien à Kiev et les bases d'un éventuel accord de paix en amont du G7 prévu du 15 au 17 juin à Évian-les-Bains. Emmanuel Macron et Volodymyr Zelensky seront notamment présents. Dans l'affaire du corps, retrouvé dans le Gers de nouveaux éléments, le groupe Val-de-Gascogne confirme que la découverte a été faite dans un silo agricole désaffecté depuis 2022 à puis Casquier. Le principal suspect dans la disparition de Liana avait travaillé dans cette entreprise entre 2012 et 2018. Le ton monte aussi entre magistrats et responsables politiques. Dans un communiqué commun, les conférences des procureurs généraux et des procureurs de la République appellent à la prudence. Elles estiment qu'aucune responsabilité ne peut être établie à ce stade et alertent sur les difficultés récurrentes dans le traitement des enquêtes. Fin de quarantaine pour plusieurs Français. 22 personnes vont sortir demain de 3 semaines d'isolement après un risque d'exposition à l'antivirus. 4 autres restent confinés jusqu'au 21 juin. La seule Française contaminée est toujours en réanimation. Taylor Swift devient l'artiste féminine la plus riche de l'histoire, selon Forbes, avec une fortune estimée à 2 milliards de dollars. Une innovation annoncée pour la Coupe du Monde 2026, la FIFA prévoit une nouvelle cérémonie au moment des hymnes. Titulaires et remplaçants seront réunis autour du rond central.

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0: Il est 20h.
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2: Bonjour les amis, bienvenue dans l'émission où chaque chanson est une madeleine de Proust sonore, chaque mélodie un souvenir qui refait surface. Au programme ce soir, Level 42 avec leur titre Lesson in Love, de la sensualité en compagnie du groupe de Swanglers pour Golden One, George Michael en solo avec Faith, Dave Gahan et sa bande, les Depeche Mode pour Shake de This Is, et enfin, pour terminer en beauté, le groupe A Flock of Seagulls pour le tube I One. Allez, montez le son, Story 80, c'est parti. On ouvre le bal avec un groupe emblématique qu'on aime dans Story 80. Voici les Cure avec leur tube In Between Days.

0: Et dans les hit-parades du monde entier à sa sortie, les Pretenders à l'instant avec Boas in Pocket.
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0: Nous sommes en 1982. À cette époque, The Swindlers est surtout connu pour son énergie punk et son côté provocateur. Rien ne laisse présager qu'ils vont enregistrer une chanson portée par un clavecin et une mélodie presque baroque. L'histoire commence grâce au claviériste Dave Winfield. Depuis des mois, il s'amuse avec une étrange mélodie qui tente régulièrement d'intégrer au morceau du groupe. À chaque fois, ses camarades lui expliquent que cela ne fonctionne pas. Le thème semble trop différent, trop atypique. Puis un jour, le chanteur et guitariste Hugh Cornell l'entend jouer seul. Cette fois, débarrassé du reste, la mélodie révèle tout son potentiel. Une évidence, ce qui était considéré comme une idée sans avenir devient soudain une chanson à part entière. L'inspiration des paroles arrive très vite. En quelques minutes, Hugh Cornell écrit un texte volontairement ambigu. Pendant des années, les auditeurs vont débattre de sa véritable signification. Parle-t-elle d'une femme, d'une addiction, d'un souvenir amoureux ? La réponse est finalement venue de Cornell lui-même. Golden Brown parle des deux à la fois d'une femme qu'il aimait, dont le teint avait cette couleur dorée méditerranéenne, et de son expérience avec l'héroïne. Un double sens assumé qui explique pourquoi les paroles semblent flotter entre amour, fascination et dépendance. Au sein du groupe, seul le batteur Jet Black est immédiatement convaincu qu'il tienne un tube. Les autres sont beaucoup plus sceptiques. Quant à leur maison de disques, elles détestent carrément le morceau. On leur explique que cela ne ressemble pas aux Swindlers, que personne ne pourra danser dessus et qu'il n'a aucune chance de fonctionner. Le label décide même de sortir le single juste avant Noël, persuadé qu'il disparaîtra dans la masse des chansons de fin d'année. Mais c'est exactement l'inverse qui se produit. Les radios britanniques tombent sous le charme de cette mélodie. Envoûtante, les auditeurs réclament le titre, le bouche à oreille fait le reste. En quelques semaines, Golden Brown devient un phénomène et atteint la deuxième place des charts britanniques, le meilleur classement de toute la carrière du groupe. Aujourd'hui encore, son charme reste intact, son rythme inhabituel, son célèbre clavecin, son titre mystérieux et son atmosphère unique continuent de façonner des générations successives. Golden Brown, c'est l'histoire d'une chanson que personne ne voulait vraiment sortir, d'un tube que personne n'avait venir, sauf un batteur visionnaire, une œuvre à la fois lumineuse et troublante qui prouve que les plus grands succès naissent parfois là où personne ne les attend.
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0: Grandement inspiré par le groupe Kraftwerk, le titre aborde les problèmes de gaspillage des sources d'énergie de la société. Orchestral Manavine Dark avec leur premier succès, c'était Electricity.
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0: 1986, l'aventure de Wham touche à sa fin. Après 5 années de succès phénoménaux, George Michael ressent le besoin de se réinventer. Derrière les sourires et les records de vente, il traverse une période difficile marquée par le doute, la dépression et une profonde remise en question personnelle. Avec son ami et partenaire de toujours, Andrew Wigley, il prend une décision capitale, tourner la page et repartir à zéro. George Michael se lance alors dans un projet ambitieux. Son premier album solo sera entièrement à son image. Il écrit, compose, produit, réalise les arrangements et joue lui-même une partie des instruments. Son objectif est clair, montrer une façade plus mature et plus personnelle que celle qu'il affichait au sein de Wham. Après le sulfureux I Want Your Sex, qui choque certaines radios mais devient malgré tout un énorme succès, Harry Face à l'automne 1987. À l'origine, la chanson n'est qu'une simple introduction musicale, mais grâce au conseil de son éditeur, cette ébauche se transforme progressivement en un morceau rock inspiré du son des années 50, d'une efficacité redoutable. L'enregistrement est particulièrement minutieux. George Michael perfectionne chaque détail, enregistrant parfois ses parties vocales ligne par ligne au fur et à mesure de l'écriture. Une attention presque obsessionnelle qui va contribuer à faire de Face l'un des morceaux les plus emblématiques de sa carrière. À cette époque, George Michael lutte encore avec ses interrogations sur son identité, sa sexualité. Il n'a pas encore révélé publiquement qu'il est homosexuel. Pour répondre aux attentes de l'industrie musicale et du public, il construit alors une image très masculine, presque caricaturale. Blouson de cuir, jean déchiré, barbe de plusieurs jours et attitude de rocker rebelle. Cette image deviendra l'un des symboles du clip de Face. Pourtant, quelques années plus tard, il la rejettera totalement. Dans le célèbre clip de Freedom, il détruira symboliquement les objets associés à cette période de sa vie comme pour tourner définitivement la page. Le titre lui-même possède une signification particulière. Pour George Michael, le mot face, la foi, représente la confiance retrouvée après des années de doute qui ont suivi la séparation de Wham. Cette foi n'est pas seulement religieuse, elle symbolise aussi la croyance en soi, en l'avenir et en sa capacité à reconstruire sa vie. Le succès est immédiat. Face atteint la première place aux États-Unis, au Canada, aux Pays-Bas et dans plusieurs autres pays. L'album du même nom devient un phénomène mondial, se vendant à plus de 20 millions d'exemplaires et donnant naissance à 6 singles à succès. Aujourd'hui encore, Face reste l'un des morceaux les plus représentatifs des années 80. Une chanson simple en apparence, mais qui raconte en réalité l'histoire d'un artiste en pleine transformation, déterminé à reprendre le contrôle de son destin. Avec son riff de guitare inoubliable, son groove irrésistible et son message de renaissance personnelle, Face n'est pas seulement un tube, c'est l'acte de naissance du George Michael, adulte, celui qui allait devenir l'une des plus grandes icônes pop modernes.
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0: Oh, j'adore, hein. Produit par le génialissime Trevor Horn, connu pour son travail avec Frankie Goes to Hollywood, le groupe ABC à l'instant avec leur plus grand tube, c'était The Look of Love.
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0: Nous sommes en 1985. Dépêche Mode est un tournant de son histoire. Le groupe n'est plus vraiment le jeune phénomène synthépop qui faisait danser l'Europe sur Just Can't Get Enough. Il cherche désormais à être pris au sérieux, à explorer des territoires plus sombres, plus adultes. Et c'est précisément dans ce contexte qu'arrive l'un des morceaux les plus fascinants, Shake the This Is. Quelques mois auparavant, Depeche Mode vient de publier l'album Some Get Withered. Sous l'impulsion de Martin Gore, le groupe délaisse peu à peu les mélodies légères de ses débuts pour des atmosphères plus industrielles et introspectives, inspirées notamment de la scène berlinoise. C'est d'ailleurs à Berlin, dans les mythiques studios Hansa, que naît Shake the This Is. Nous sommes en mars 1985. Depeche Mode n'est pas encore prêt à enregistrer un nouvel album, mais ne veut pas disparaître des radars entre deux tournées. Martin Gore possède alors une chanson restée dans ses cartons, un morceau qu'il estime trop fort pour être oublié. Le thème est universel, l'incapacité de communiquer avec les personnes qu'on aime, une relation qui se détériore, non pas par manque de sentiments, mais parce que les mots ne sortent plus, parce que l'on ne parvient plus à exprimer ce que l'on ressent. Et cela s'entend dans chaque note. La mélodie avance lentement, presque comme une confession. Les nappes de synthétiseur créent une ambiance étrange, tandis que la voix profonde de Dave Gahan semble résonner dans les sous-sols du studio berlinois. Une interprétation chargée d'émotions qui transforme la chanson en véritable cri intérieur. Le titre lui-même pose question. Pendant longtemps, le groupe cherche son nom sans parvenir à se décider. Finalement, il choisit Shake the This Is, littéralement secouer la maladie, une formule mystérieuse qui résume parfaitement ce malaise émotionnel que raconte la chanson. Pourtant, malgré ses qualités évidentes, le morceau laisse un goût d'inachevé au groupe. Dave Gahan reconnaîtra plus tard qu'il aurait aimé davantage de temps pour travailler le mixage et développer le refrain. Mais Andrew Fletcher avouera que plusieurs éléments ne satisfaisaient pas totalement les musiciens après la sortie du single. Mais le public, lui, ne voit pas les choses de cette manière. À sa sortie au printemps 1985, Shake the This Is reçoit un accueil chaleureux de la critique britannique qui découvre un Depeche Mode plus mature, plus subtil et plus mélancolique. Si le titre ne devient pas le gigantesque succès que Martin Gore espérait aux États-Unis, il rencontre un véritable écho en Europe. L'Allemagne en fait un top 5, la Suède suit le mouvement et surtout la France tombe sous le charme. Jusqu'alors, Depeche Mode était surtout connu chez nous pour ses succès en discothèque. Avec Shake the This Is, le groupe franchit un cap. Le single atteint le top 15 et reste classé pendant près de 6 mois, devenant l'un des titres qui installe définitivement Depeche Mode dans le paysage musical français. Le clip participe également à cette attention. Réalisé par Peter Kerr, il montre les membres du groupe dans les Docklands de Londres avec des effets visuels étonnants pour l'époque. Ralenti extrême, impression de flottement, personnages semblant défier la gravité. Une esthétique étrange et poétique qui correspond parfaitement à l'univers du morceau. Quelques mois plus tard, Shake the This Is trouvera naturellement sa place sur la première compilation du groupe de single 80-85, devenant l'un des titres emblématiques de cette période charnière. Plus qu'un simple single, Shake the This Is marque la transition entre le Depeche Mode des débuts et celui qui, quelques années plus tard, donnera naissance à des chefs-d'œuvre comme Never Let Me Down Again, Personal Jesus ou encore Enjoy the Silence. Une chanson élégante, mélancolique et profondément humaine qui a permis au groupe de franchir une étape essentielle dans son évolution artistique.
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0: Premier 47 tours de l'histoire de U2 à s'être classé numéro 1 au Royaume-Uni et Grammy Award de la meilleure performance rock en 1989, Desire dans Story 80.
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0: Liverpool 1982, le groupe A Flock of Seagulls cherche encore son identité musicale. Un soir, ils assistent à un concert dans le célèbre club Eric's, au lieu de la scène musicale locale. Un groupe y interprète une chanson intitulée I One. Le morceau ne les impressionne pas particulièrement, mais son titre restait gravé dans la mémoire du chanteur Miles Corre. Quelques jours plus tard, le destin s'en mêle alors qu'il visite les bureaux du label Zoo Record. Les musiciens tombent sur une affiche des années 50 représentant un homme et une femme courant pour échapper à une soucoupe volante. Passionnés de science-fiction, ils sont immédiatement fascinés par l'image. Le déclic est instantané. D'un côté, ce titre qui lui trotte dans la tête, I One. De l'autre, cette illustration d'une fuite face à des extraterrestres. Les deux idées fusionnent et donnent naissance à une chanson totalement différente de ce qui passe alors à la radio. Car contrairement à ce que beaucoup imaginent, I Want So Far Away n'est pas simplement une chanson romantique. Elle raconte l'histoire d'un homme qui croise une mystérieuse jeune femme, fasciné mais déstabilisé par ses émotions. Il tente de fuir, puis le récit bascule dans un univers fantastique. Les deux personnages se retrouvent emportés dans une aventure aux allures d'invasion extraterrestre. L'influence du cinéma de science-fiction est omniprésente. Mike Corre reconnaîtra plus tard avoir été marqué par des films comme Close Encounter of the Kind, the Third Kind, avec ses célèbres scènes de vaisseaux surgissant des nuages. Mais ce qui va véritablement transformer la chanson en phénomène mondial, c'est son clip. À l'époque, une nouvelle chaîne révolutionne l'industrie musicale. Eh oui, MTV. La vidéo de I Run devient rapidement l'une des plus diffusées. On y découvre Mike Corre dans une pièce entièrement recouverte de papier d'aluminium entourée de miroirs et d'effets visuels futuristes. Une esthétique étrange, presque extraterrestre, qui correspond parfaitement à l'esprit du morceau. Impossible également d'évoquer le groupe sans parler de son look. Mike Corre et le bassiste Fran Maudsley étaient auparavant coiffeurs. Ils utilisent leur savoir-faire pour créer des coiffures spectaculaires qui deviendront l'un des symboles visuels les plus célèbres des années 80. Le succès est immédiat, la chanson atteint le top 10 aux États-Unis, se classe numéro 1 en Australie et devient l'un des hymnes incontournables de la décennie. Curieusement, son accueil sera plus discret au Royaume-Uni où elle ne dépassera pas la 43e place des charts. Avec le temps, Mike Corre avouera avoir parfois été lassé d'être constamment associé à ce titre. Pourtant, il reconnaît aujourd'hui que lorsqu'il joue sur scène, le public réagit toujours avec la même enthousiasme. Plus de 40 ans après sa sortie, I Want So Far Away reste l'une des chansons les plus emblématiques de la New Wave. Un voyage entre romance, science-fiction et synthétiseur futuriste qui continue de nous transporter directement au cœur des années 80.
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0: Oh, qu'est-ce que c'est bon ça, le groupe de Cars avec leur plus grand succès dans Story 80, c'était Drive.
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0: 1986, le groupe britannique Level 42 est déjà bien installé sur la scène internationale grâce à des titres comme Something About You et Leaving Me Now. Mais leur maison de disques leur met la pression, il leur faut un nouveau tube capable de conquérir l'Europe. À l'époque, personne n'imagine que la réponse se trouve dans un simple fragment musical que le bassiste et chanteur Mark Kinney avait composé pour la fin d'un morceau joué sur scène. Une idée inachevée, quelques accords, une ligne de basse, rien qui ressemble encore à un futur succès mondial. Pendant les fêtes de Noël 1985, les membres de Level 42 se réunissent chez Mark Kinney pour écrire de nouvelles chansons. Parmi plusieurs ébauches figurent celle qui deviendra Lesson in Love. Le groupe sent immédiatement qu'il tient quelque chose de spécial, mais la chanson n'est pas encore complète. En réécoutant la maquette quelques semaines plus tard, le producteur et compositeur Wally Badarou estime que le refrain manque d'impact. Il décide alors de réécrire entièrement, modifiant la progression d'accords et créant une nouvelle mélodie. Ce changement va transformer une bonne chanson en tube planétaire. De son côté, le guitariste et parolier Boone Gould imagine un texte rempli d'images maritimes, de canots de sauvetage, de mers agitées, des mensonges, des naufrages sentimentaux. Derrière ces métaphores se cache une histoire universelle, celle d'un amour qui s'éloigne, des erreurs que l'on regrette et des leçons que l'on apprend parfois trop tard. C'est d'ailleurs tout le sens du titre « Lesson in Love, les leçons de l'amour ». Ces explications qui nous construisent même lorsqu'elles nous font souffrir. Le résultat dépasse toutes les attentes. Le morceau devient le plus grand succès de l'histoire du groupe. Numéro 1 en Allemagne, en Espagne, en Suisse, en Finlande, en Afrique du Sud. Il entre dans le top 10 de nombreux pays et propulse définitivement le groupe Level 42 parmi les grands noms de la pop britannique des années 80. Plus de 40 ans après sa sortie, Lesson in Love continue de faire danser les générations tout en rappelant une vérité universelle. En amour, personne n'échappe aux erreurs, mais ce sont souvent elles qui nous apprennent le plus. Un classique de l'âge d'or des années 80, porté par une ligne de basse irrésistible, un refrain imparable et ce mélange unique de sophistication et d'émotion qui a fait la signature de Level 42.
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Et voilà, c'est déjà la fin de votre épisode de Story 80. J'espère que vous avez passé un agréable moment en notre compagnie et que ce voyage au cœur des 80s vous a replongé dans vos plus beaux souvenirs ou peut-être même fait redécouvrir quelques pépites oubliées. On se quitte avec le groupe Big Country Look Away et on se donne rendez-vous mardi et vendredi prochain à la même heure. À très bientôt dans Story 80.

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